0: Il est 5h.
1: Sébastien Remacle avec vous pour ce résumé de l'actualité. Il faudra sans doute patienter jusqu'au lever du soleil en Suède. Place au dépouillement après une journée d'élections législatives ce dimanche. Les Suédois avaient le choix entre deux blocs. D'un côté, la droite du Premier ministre sortant qui a annoncé qu'il ferait monter des ministres d'extrême droite au gouvernement en cas de victoire. De l'autre, la gauche qui tente de faire barrage à cette alliance. Les deux camps sont au coude à coude. La Russie a tenté de frapper un train de diplomates. C'est ce qu'affirme la compagnie des chemins de fer ukrainiens. Un drone a frappé ce dimanche une locomotive qui faisait la liaison Kiev-Varsovie. Ça s'est passé à 2 km de la frontière avec la Pologne. Selon Kiev, c'est un convoi qui transportait d'anciens dirigeants européens qui étaient visés. Un mois qu'ils sont là, les pompiers dans les Fagnes. L'incendie a démarré il y a tout juste un mois. Encore une cinquantaine de personnes mobilisées pour de la surveillance, essentiellement ce week-end. Ce dispositif sera réévalué ce lundi matin. Et la RTBF se mobilise ces prochaines heures. 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Dernière nuit avant la rentrée pour les étudiants du supérieur. Ils reprennent le chemin des auditoires dans les universités et les hautes écoles ce lundi. Avec un prix du Minerval qui a grimpé cette année, les bourses sont-elles maintenues? Les étudiants peuvent en faire la demande jusqu'au 31 octobre. Un franc succès pour les journées du patrimoine en Wallonie. Vous y avez peut-être participé ce week-end. 330 sites, rarement ouverts au grand public, étaient accessibles ces samedis et dimanches. Les visiteurs ont été nombreux. Le record de fréquentation revient au Théâtre de Namur avec 1200 visiteurs. 1 200 000 euros pour la couverture d'une BD, celle d'Astérix chez les Bretons. La planche originale était mise aux enchères ce dimanche à Liège. Une gouache dessinée par Albert Uderzo. 1 200 000, c'est un record pour le dessinateur et c'est 6 fois plus que l'estimation de départ. En tennis, Alexander Zverev remporte l'US Open. L'Allemand s'est imposé 3-7-1 ce dimanche soir en finale. C'était face à l'Américain Ben Shelton. C'est tout pour les infos. Je vous souhaite une bonne nuit.
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4: 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Bon début de journée, j'espère que votre nuit a été belle. Bon réveil avec nous sur Typique. On va se donner le temps d'émerger ce matin en réécoutant les meilleurs moments du réveil de Typique avec Gaëtan et Audrey qui seront avec vous d'ailleurs dans moins d'une heure. On va aussi se mettre dans le rythme de cette nouvelle semaine avec le meilleur de la playlist de la radio. La suite avec Charlie XCX sur Typique.

0: lundi, bon petit matin avec nous. On attaque la journée avec un maximum de good music. Orelsan arrive dans la suite avec son morceau Ailleurs. Avant de l'écouter, première séquence best-of de la journée.
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0: Une Française de 18 ans, Mélanie, a fait défiler des photos sur son téléphone avant de tomber sur un tatouage qui lui paraissait un peu trop familier.
2: Bon, la boulette, là, elle est attribuée à une jeune femme qui n'aurait jamais dû mettre son visage, les amis, sur les réseaux sociaux.
3: Ah bah alors là,
2: et c'est une histoire de malade mentale.
3: Hein. Ça va peut-être nous servir de leçon aussi.
2: Petit indice.
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3: Bah oui, c'est un bon indice, le tatouage. Parce que bon, on a à peu près tous à partager des trucs perso un peu sur les réseaux sociaux.
2: Oui,
3: nos photos.
2: Oui, complètement.
3: Enfin, on fait pas toujours gaffe. On fait attention pour les enfants, mais on fait pas forcément attention pour nous. C'est vrai, on n'y pense pas toujours. Sauf que là, cette nana, c'est une jeune Française de 18 ans qui s'appelle Mélanie et qui en fait a posté des photos d'elle, de son visage, un peu artistique. Et en fait, elle est tombée sur un tatouage. Mmh. Et devine ce qu'il y avait sur le tatouage. Eh bah, ben, son visage. Et donc, en fait, elle a quand même mis quelques secondes à comprendre parce que ça l'a surpris. Mais en fait, il y a plusieurs personnes qui se sont fait tatouer son visage. Pourquoi ? Parce qu'il y a des tatoueurs qui ont repris sa photo, qui l'ont transformée en dessin et qui le proposaient
2: dans leur catalogue, quoi, carrément.
3: Aux clients, bah oui,
2: ben
3: dans
2: ouais.
3: leur catalogue comme tatouage potentiel. Et donc elle s'est retrouvée comme ça avec au total 6 personnes qui ont donc son visage tatoué sur le corps. Alors la zone, je ne préciserai pas, mais c'est un peu malaisant, non ? Je sais pas, c'est bizarre.
2: Bah, à fond que c'est malaisant. Enfin, tu t'imagines, enfin ton visage tatoué sur quelqu'un que tu ne connais absolument pas, tu passes en rue et oh bah
3: mais
2: c'est moi.
3: T'as vu le Belge là aussi qui s'était fait tatouer,
2: oui.
3: Là
2: McFly et Carlito, ouais, c'est un fan de McFly et Carlito, deux youtubeurs français hyper suivis, s'est fait tatouer leurs deux visages sur la cuisse. Il s'appelle Ben, il est belge,
3: bah
2: et cette
3: oui.
2: fois-ci, bah, l'histoire se termine plutôt bien parce que McFly et Carlito ont débarqué carrément chez lui avec la caméra et tout pour lui faire un petit coucou.
3: Bah ça c'est cool parce que tu dis c'est une star, enfin c'est des stars, c'est vrai,
2: ouais,
3: McFly
2: évidemment.
3: Et Carlito, mais là la nana c'est madame tout le monde, je veux dire, elle a rien demandé,
2: oui.
3: elle était chez elle, elle a mis ça sur
2: c'est
3: son
2: gênant.
3: Instagram et le tatoueur il s'est servi, enfin, je trouve ça.
2: Mais heureusement, son visage n'est pas trop déformé. Il est plutôt bien fait,
3: ah bah,
2: son visage.
3: Ah bah attends, quand la personne va vieillir, tu vas voir ce que ça va donner.
2: Ça
3: a donné un charpet.
2: C'est comme ceux qui font des fleurs, tu vois.
3: Oh mon Dieu.
2: La fleur, elle ressemble à une belle rose quand t'as 20 ans. Elle ressemble à un tournesol quand t'en as 50.
3: Ça, c'est vrai qu'il faut penser à ça avant
2: ouais.
3: de te faire tatouer quand même.
2: La peau se relâche.
3: Retenez un mot. La gravité. Voilà.
2: Ouais, c'est pas faux.
3: Avant de vous faire tatouer, la
2: même,
3: gravité.
2: Moi, regarde mon tatouage sur le poignet ici.
3: C'est quoi ça déjà? On dirait un kombucha.
2: Alors, mais non, c'est la date de naissance de mes deux parents.
3: Ah bon?
2: En chiffres romains.
3: Ah oui.
2: Sauf
3: c'est ça.
2: Que le tatouage commence à fusionner parce que la peau réagit en fait.
3: Ah mais c'est ça que je te dis, qu'on dirait un kombucha. On
2: oui.
3: voit même plus ce qui est écrit.
2: Donc il faut faire attention quand on fait des tatouages, évidemment.
3: Babé, je mets une petite rose avec des épines. Ça c'est la classe.
2: Non, parce qu'après ça ressemblera vraiment à un tournesol.
3: C'est beau les tournesols. Hein.
2: Oui, c'est vrai que
3: ça
2: c'est beau.
3: Ça tourne vers le soleil, c'est poétique. Hein. Vas-y, on rigole. Hein.
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Merci d'être avec nous tôt ce matin dans ce best-of du réveil de Tipeee. On fait le plein de good music à l'heure du petit déjeuner. Lily Allen, pour accompagner votre tasse de café, voici Fuck You sur Tipeee.

0: On est le lundi 14 septembre, Gaëtan et Audrey arriveront pour vous à 6h. En les attendant, on va comme d'habitude réécouter les meilleurs moments de l'émission. On va également se faire du bien avec pas mal de good music. Kylie Minogue arrive dans la suite avant de la retrouver. Nouvelle séquence best-of du réveil de Typique.
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0: Le salaire tombe, tu regardes ton compte, tu te dis que ça va aller. Et le 15, tout semble avoir fondu comme une glace au soleil. Gaëtan et Audrey nous ont donné vendredi quelques petits conseils pour faire des économies.
2: Ça y est, c'est parti, on est vendredi, c'est notre séquence Bienvenue chez les grands. Et je vous l'ai expliqué il y a quelques instants, Audrey, elle a vraiment du mal avec une chose, c'est de gérer un budget. Vous êtes peut-être pareil que Audrey d'ailleurs, on a reçu quelques messages sur le WhatsApp. Il y a des gens qui sont plutôt de ta team, qui n'arrivent pas à gérer le budget. C'est souvent l'autre qui le fait à la place, enfin, quand on est en couple.
3: Ouais, moi c'est mon chéri qui fait ça.
2: Ben oui,
3: mais
2: voilà.
3: Ça dépend parce qu'il a essayé de faire ça et comme j'écoute rien, il a abandonné. Parce que tu vois, il a essayé de mettre des choses en place.
2: Oh,
3: par exemple, on avait essayé de mettre un budget pour faire les courses, tu vois.
2: Ouais.
3: On avait un peu budgétisé ce que ça pouvait représenter par mois.
2: Ouais, chez toi, ça représente au moins 3000 euros par mois.
3: Mais non, mais...
2: t'aimes beaucoup.
3: Ça m'énerve d'être... Je me sens emprisonnée, moi. Du coup, je peux pas acheter ce que je veux quand je veux.
2: Mais à un moment donné, ma petite choupette.
3: Ouais.
2: Si tu veux faire des économies tous les mois, si tu veux mettre un peu de côté pour, je sais pas moi, un projet, une nouvelle voiture,
3: maison. Moi, j'ai 0€ de côté.
2: Mais oui, mais c'est ça le problème. Et quand t'as un coup dur, quand il y a quelque chose qui t'arrive et que tu dois avoir de l'argent de côté, par exemple ton animal, tu dois aller chez le véto, il faut l'opérer d'urgence. C'est quand même bien pratique d'avoir un peu de sous de côté.
3: Non, si, mais ça, je suis d'accord. Mais moi, pour ça, je suis une vraie ado. J'ai oublié de grandir là-dessus. Ça, c'est une catastrophe.
2: Je vais t'expliquer.
3: Vas-y.
2: Je t'explique tout.
3: Allez, je veux bien essayer. Et même si vous êtes comme moi, on va essayer d'écouter.
2: Alors, on va passer par la base. Déjà, un tableau Excel, tu mets tous tes postes. Loyer, énergie, voiture, taxes. Tout ce que tu payes tous les mois.
3: Ouais.
2: Tu mets dans le tableau Excel, tu mets ton salaire, t'encodes ton salaire évidemment, et puis tu fais des petites enveloppes sur ton tableau Excel, des petits budgets dédiés à chaque poste.
3: D'accord.
2: Et puis ensuite, tu vois ce qui te reste. Avec ce qui te reste, ça c'est ce qui te reste soit pour épargner, soit pour ton argent de poche, tes petits extras, tu vois. Donc le tableau Excel, ça fonctionne super bien. Ce qui fonctionne super bien aussi, ce que moi j'ai mis en place, c'est... j'adore, elle me regarde genre, mais qu'est-ce qui me...
3: Parce que le tableau, là, ça m'a déjà fatigué.
2: Il y a un autre truc. Moi j'ai plusieurs comptes épargne, par exemple, sur mon application bancaire.
3: Ah oui.
2: Mais en fait, ça me permet d'avoir comme des enveloppes. Il y a beaucoup de gens qui nous ont envoyé des messages en disant que les enveloppes, ça fonctionnait super bien.
3: De quoi les enveloppes? Tu mets les sous dedans?
2: En fait, c'est comme des enveloppes, ton compte épargne.
3: Ouais.
2: Donc moi, j'ai un compte épargne que j'ai renommé, parce que tu peux maintenant renommer sur l'application les comptes.
3: Ouais.
2: J'ai mis un compte charge pour la maison, tout ce qui est charge pour la maison. Tu sais, le jardin, le cadastre, ce qui tombe tous les ans. Après, j'ai une autre catégorie, ça s'appelle assurance vie. J'épargne pour mon assurance vie tous les mois.
3: Mais tu vois, moi, je peux te dire un truc. C'est comme avoir plein de groupes WhatsApp. c'est bon, t'as l'impression que je vais pas passer mon... On n'a déjà pas beaucoup de temps dans la vie, et en plus, il faut...
2: Ouais, mais bon, si tu veux faire des économies, il faut se discipliner. Et alors, troisième astuce, il faut faire très très attention à vos abonnements.
3: C'est-à-dire ?
2: Tous les abonnements que vous avez, que ce soit le téléphone, que ce soit les abonnements Netflix, etc.
3: Tu sais que moi, il y a un truc sur lequel j'ai fait une économie, c'est les abonnements que j'avais pris sur mon smartphone, mais que j'avais oublié.
2: Et ben voilà.
3: Tu sais, les petites conneries comme ça qui te coûtent 2-3 euros par mois, et ben là, j'ai économisé 35 euros. T'es fier ou pas ?
2: Super fier. Ces 35 euros, est-ce que tu les as mis sur ton compte épargne ? Non. Bon, je suis à moitié fier.
3: Je n'ai pas de compte épargne.
2: Et alors, s'il vous plaît, regardez aussi vos contrats d'énergie chaque année. Moi, j'ai fait reviser le mien parce que c'est la guerre en Iran en ce moment. Je savais que l'électricité allait monter. Donc, qu'est-ce que j'ai fait au mois de mars ? Je me suis dit, je vais bloquer les prix dans un contrat fixe.
3: Ah oui,
2: je vais bloquer mes prix. Comme ça, j'ai un an de délai pour pouvoir rebloquer d'autres prix. Et donc, il faut faire attention à tout ça. Et en faisant attention un peu à tout ça, t'arrives quand même à mettre de l'argent de côté et t'arrives à te faire plaisir.
3: C'est vrai que j'aimerais bien réussir à mettre un tout petit peu de côté quand même, par mois.
2: Voilà. Ah oui,
3: c'est mon objectif.
2: Mais fixe-toi un budget, je sais pas moi, 100 balles par mois.
3: Ouais, ça c'est
2: jouable, non ?
3: Ouais, 100 euros, c'est... Ouais, mais c'est un resto quoi.
2: Bon, expliquez-nous comment vous faites parce qu'on va vous prendre à l'antenne 0471 200 300, on va en reparler.
3: Après, est-ce qu'on a le droit d'être dans la team des gens qui veulent vivre un peu au jour le jour, ou alors c'est vraiment pas bien? Parce que moi j'aime bien ça aussi.
2: Alors non, c'est bien de vivre au jour le jour, mais il faut quand même avoir une sécurité. Le problème, c'est que toi tu n'en as pas pour l'instant.
3: Non, mais je me dis, jusque là ça a fonctionné.
2: Mais t'imagines si ton animal doit se faire opérer,
3: mais
2: ça coûte 2000-2500 euros, tu fais comment?
3: J'avais payé par mois, je m'étais arrangé avec le véto.
2: Justement, c'est pour éviter ce genre de problème. Allez, je vais te coacher. Allez. Je ne désespère pas d'ici janvier, j'arrive à te faire mettre des sous de côté.
3: Je suis un peu trop rêveuse, moi, c'est ça le truc. Vous me mettez trop de pression avec votre vie de grand, là.
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0: Bon lundi, bon petit matin, du bon son pour émerger tranquillement sur Tipeee. On va continuer avec Pink et son morceau Walk Me Home qui arrive pour vous dans quelques petites secondes.
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0: Bon début de journée avec nous sur Tipeee. On attaque ce lundi matin avec le meilleur de la musique, de la radio. La suite, ce sera avec Purple Disco Machine. On va les écouter avec Hypnotized. Avant ça, dernière séquence best-of de la matinée.
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0: Entre paranoïa des punaises de lit et nuit blanche dans le lit de son fils, André de Marteau a oublié que son gamin n'avait pas encore chopé la varicelle. Il nous en a parlé dans sa chronique.
2: C'est notre poteau. Salut André de Marteau.
3: Yes, ça va l'équipe.
4: Et toi?
2: Comment ça va? Ça va.
3: Mais en parlant de aïe aïe aïe, on va parler de ça. Moi j'ai envie de parler d'un truc pour commencer. Il faut savoir un truc, c'est que moi je suis trop parano avec les punaises de lit.
2: Ah ouais.
3: Oh, je suis parano. Je sais pas si c'est un truc qui vous stresse.
4: Ah, non, bah, moi j'y pense même pas.
2: Ah ouais, non, mais moi quand je vois la tête de la punaise de lit, ouais.
4: Il faut pas y penser.
3: Ouais,
4: hein.
3: Non, je sais pas. Moi c'est comme souvent, je vais à Paris et tout, je suis hyper parano. Genre cet été, mes enfants, ils avaient juste des piqûres de moustiques et moi je faisais des nuits blanches tellement j'étais pas serein.
4: Bah, enfin.
3: Je me disais non, c'est sûr, c'est ça, c'est pas possible. Alors que pas du tout. Et là, début de cette semaine, je vois mon fils, il a plein de piqûres de nouveau, tu vois, mais vraiment plein. Mmh. Et trop pour que ce soit un moustique. Tu vois, genre, un moustique, il va pas te piquer 36
2: non.
3: fois.
2: Non, non.
4: Ouais, une fois qu'il a mangé, c'est bon.
3: Ouais, c'est ouais. Ça, 36 fois, non, c'est pas un moustique.
2: À part si c'est un moustique Audrey.
4: Oui.
3: Ouais, ou Patrick Bruel.
4: Oh, non.
5: Oh, la balle perdue.
3: Et là, je me suis dit, oh non, ça y est, les punaises, elles ont réussi à pénétrer dans ma maison, c'est fini. Non, j'étais dégoûté. J'étais prêt à déménager, brûler tous les vêtements, brûler la maison. J'étais prêt. Mais avant ça, je me suis dit que j'allais quand même faire un test et dormir dans le lit de mon fils. Tu vois. Mm-hmm. Et comme ça, si un truc qui vient me piquer la nuit, je le massacre. Mm-hmm. En mode surprise, motherfucker. Bam. Fight. Et là, je te jure, hein, je passe la nuit et rien. Pas une seule piqûre.
4: Trop bizarre.
3: Pas une seule. Et mon fils, il a dormi dans mon lit avec ma femme. Il a eu plein d'autres piqûres.
4: Mais enfin.
3: Oh, je te jure. J'ai super mal pris. Je me suis remis en question. Tu sais, je me suis dit, mais quoi, je pue en fait. Je suis pas assez bien pour les punaises de lit. C'est quoi ce délire maintenant, tu vois. Genre, les punaises, elles m'ont vu, elles se sont dit, non. Il faut qu'on retrouve le métis sucré de hier, tu vois. Pas André, 36 ans, en burn-out parental. Non, et tu sais quoi, ma femme, finalement, c'est elle qui m'a ramené la raison. Elle m'a dit, mais t'es con, quoi. Il a juste la varicelle.
2: Mais non.
3: C'était juste ça en fait.
2: Mais c'est pas ton premier en plus.
3: Mais non, j'ai oublié. Mais là, je me dis, bah ouais, tout s'explique. J'avais tellement hâte qu'il l'attrape en plus. Tu vois, c'est parce que comme ça, c'est fait.
4: Ouais, c'est vrai. Ouais, c'est une bonne chose de fait.
3: C'est le genre de maladie quand tu l'as, t'appelles tes potes pour savoir qui veut la refiler à ses enfants. Comme ça, ils sont immunisés. C'est bon.
2: Ouais.
3: Tu peux même rentabiliser. Tu peux faire payer ça. Et tout. Parce que si tu l'attrapes à l'âge adulte, c'est beaucoup plus.
2: Ah ouais,
3: dangereux.
2: Ouais.
3: Ouais, ouais, c'est dangereux. Et puis j'ai vu la gueule de mon fils avec tous les boutons. Je me suis dit, heureusement que c'est pas une maladie d'adulte. Hein. Franchement, t'imagines, nous adulte avec tous les boutons comme ça ressemble à François Lambrouille dans la caméra cachée des bus là.
4: C'est vraiment ça.
3: On a tellement de boutons, on dirait un cockpit. moi j'ai dit à mon fils, c'est bon là, tu vas pas à l'école pour toute la semaine. Et là il était comme un ouf. Là il vit sa best life mon gars. Mais je pensais que je m'étais débarrassé de lui avec la rentrée des classes. Là il est de retour et dans mon salon, il fout le bordel quoi. C'est horrible. Sauf qu'il a bien compris que c'est pas la même chose. Là il est interdit de sortir parce qu'il est encore hyper contagieux. Ah oui, il est condamné à rester enfermé pendant 10 jours. C'est énorme. C'est beaucoup quand même, hein, 10 jours. Sarkozy, il a fait 20 jours, il a écrit un livre. Hein. Le but, il doit au moins pondre une BD ou un truc comme ça. Tu vois. Sauf que 10 jours de zonzon, mais avec des démangeaisons en plus, c'est horrible. Ah ouais, ouais. Parce que oui, ça gratte. Du coup, moi, je lui ai coupé les ongles vraiment jusqu'à l'os.
4: Aïe, aïe.
3: Je lui ai expliqué, je lui ai dit, il ne faut pas se gratter. Du coup, il a mis au point une technique, les gars. Il fait un mouvement de bras pour que son t-shirt, il frotte ses épaules. Il fait comme ça.
4: Oh.
3: Tout le temps. Mais moi, je vois juste un mec qui fait la poule à longueur de journée. Tu sais. Il est tout le temps comme ça. Je me dis, mais c'est trop marrant. J'ai même pas pitié de lui, j'ai envie de rigoler comme ça. En tout cas, voilà. Courage à tous les petits bouts qui passent par cette épreuve. Hein. C'est pas facile. Et s'il y a des parents qui veulent refiler la varicelle à leur enfant, ben, envoyez-moi un DM. C'est 150 balles.
4: Ah, si 150 jamais. Balles, la punaise.
2: J'ai un truc pour ton fils. Si jamais tu dis que nous, on a été bloqués à cause du Covid. Donc 10 jours, c'est rien.
3: Ouais, c'est ça.
4: Oh, mais il n'y aura rien à faire. Hein. Merci André, c'était trop cool de t'avoir avec
3: Merci
4: nous ce matin. On peut réécouter tout ça, évidemment, en podcast sur Ovio. Et on te retrouve très bientôt sur Tipeee. Salut André.
2: Bisous André.
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0: Bonjour tout le monde, bonjour, bienvenue dans le réveil de Tipeee. On démarre une nouvelle semaine ensemble. Soyez les bienvenus, installez-vous confortablement. On est là jusqu'à 9h. 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Dans les 30 prochaines minutes, un petit Teddy Swims, tiens. Mr. Know It All. Il y aura Ed Sheeran avec Beautiful People. Et puis les Cat Sai avec Animal. Ça débarque dans les toutes prochaines secondes. Restez bien là. En attendant, bien côté météo, la grisaille sera bien au rendez-vous. On en reparle dans quelques instants. En attendant, l'essentiel de l'actu, c'est avec Mario. Bonjour Mario.
1: Bonjour Gaëtan, bonjour à tous. Un été brûlant et maintenant, la rédaction de la RTBF se mobilise un mois après le début de l'incendie dans les Fagnes. Tout au long de la journée, des reportages de terrain, des témoignages et des analyses pour comprendre notre réalité climatique. Depuis le début de l'année, dans l'Union européenne, il y a eu deux fois plus de surfaces brûlées que lors des années précédentes. Une canette jetée dans un talus, un mégot écrasé sur le trottoir, des incivilités déjà sanctionnées, mais elles le seront plus vite encore. Jusqu'à présent, un procès-verbal était envoyé au procureur du roi. En Wallonie, ce ne sera plus nécessaire, avec éventuellement une perception immédiate de l'amende. On annonçait un coup d'à-coude serré pour les élections législatives en Suède et il se confirme à un siège près. Le bloc de gauche actuellement dans l'opposition est donné victorieux avec 175 sièges, juste en dessous. Le bloc de droite de l'extrême droite aurait 174 sièges de députés. Les résultats définitifs pourraient tomber mercredi. Alexander Zverev a remporté l'US Open de tennis. Deuxième grand chelem de la saison pour l'Allemand qui a battu l'Américain Ben Shelton en 4-7. Dans le championnat de football, nouvelle victoire pour Charleroi qui a battu Zulte Waregem 0-1. Première victoire de la saison aussi pour la Louvière. Les Loups ont dominé Courtrai, la Lanterne Rouge 3-0. Et puis, en Tour d'Espagne remporté comme prévu par l'Espagnol Enric Mas, le Belge Wout van Aert endosse le maillot vert du classement par points et le prix du super combatif. Et puis, pas de doublé pour Remco Evenepoel au Canada. Après avoir remporté le GP de Québec vendredi, il s'est classé 5e ce dimanche à Montréal. Isaac Del Toro l'a emporté, lui, hier.
0: Merci beaucoup, Mario. À dans une heure pour l'essentiel de l'actu. 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Du côté de la météo ce matin, comme je vous l'ai dit, la grisaille sera bien au rendez-vous sur tout le pays, sans exception. Il y aura un peu de crachin, un tout petit peu de pluie localement, avec des températures de 17 à 21 degrés. D'ici cet après-midi, la grisaille va se morceler un tout petit peu. On retrouvera donc quelques éclaircies derrière les nuages et des températures jusqu'à 24 degrés cet après-midi. Bon, les amateurs de jeux vidéo vont être contents. C'est un jeu culte qui s'apprête à faire son grand retour. On va en reparler dans le réveil de Tipeee. Et en plus, dans la playlist du jeu, il y a des artistes belges comme par exemple Angèle. On vous fait la liste de ces artistes dans quelques instants. C'est un jeu de foot, petit indice. En attendant, Teddy Swims, Mr. Know It All, c'est maintenant, c'est tout de suite à 6h03. 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

0: restez là dans quelques secondes. Ed Sheeran, Beautiful People, c'est ce qui arrive dans vos petites oreilles.
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0: Audrey. Ah oui, petite.
3: Ah, petites oreilles, tu les as pas toutes vues. Hein.
0: Non,
3: il y a peut-être des grandes oreilles qui nous écoutent, des moyennes, des minuscules. Mais bienvenue à toutes les oreilles.
0: Ah bah bonjour tout le monde, bonjour. Coucou Audrey.
3: Et ça va ou quoi?
0: Bon alors, on a pris un petit peu froid.
3: Eh bah oui, et bah ça quand on a la bonne idée d'aller à la mer du Nord le dimanche quand il drache. Hein, voilà.
0: Ah, il a fait dégueulasse hier.
3: Ah mais j'ai choisi mon jour. Hein.
0: Ah oui.
3: Ah, là, c'était super le timing. Hein. Je suis allée à la mer du Nord pour me balader et ramasser des papiers pour la planète, tu vois.
0: Ouais,
3: et
0: t'as été faire une petite action de nettoyage.
3: J'avais envie de me mobiliser pour la planète. Et ben, résultat, ben, Bibi, elle a mal à la gorge
0: en
3: ce matin.
0: En même temps, c'était pour la bonne cause.
3: Et c'était pour la bonne cause.
0: Voilà.
3: Donc, même si je suis malade, si je viens pas demain, bah, j'aurais quand même fait quelque chose.
0: Tu viens demain, s'il te plaît.
3: Et toi, ça a été
0: Moi, ça a été, j'ai vu tous mes meilleurs amis.
3: Oula,
0: C'était grosse réunion. Non, chacun un jour différent.
3: Oula, t'as fait un planning, quoi.
0: Ah ouais, vraiment. C'était
3: enchaîné.
0: Franchement, côté vie sociale, je suis à plus 100, quoi.
3: Ouais, bah, c'est génial. Voilà, t'as fait ton max. Et vous avez fait quoi pendant le week-end? Racontez-nous un petit peu. On aime bien vous retrouver le lundi, savoir ce que vous avez fait. 0471-200-300, vous le connaissez maintenant le numéro du WhatsApp.
0: En attendant, il est 6h passées de 7 minutes. Nous sommes le 14 septembre et à la même date, en 1983, naissait à Londres une chanteuse qui a changé la musique britannique en deux albums. C'est évidemment.
3: Oh là là,
0: Amy Winehouse.
3: Elle a une voix, elle est irremplaçable, ouais. Quoi. Elle aurait eu 43 ans, tiens. Qui a 43 ans déjà. Mais c'est vrai qu'elle a marqué la musique, parce qu'il faut savoir que dans ces années-là, dans les années 2006, bah, la soul des années 60 avec les cuivres, les chœurs et les orchestres, bah, c'est fini. En fait, il n'y a plus personne qui fait ça.
0: Non, vraiment.
3: Elle revient un peu comme un ovni. C'est la musique un peu des grands-parents. C'est quelque chose qu'on écoute qu'en vinyle, mais qu'on ne produit plus vraiment. Et elle a sorti Back to Black. Et on aurait dit que c'était un son qui avait été enregistré 40 ans plus tôt avec des textes.
0: Mais oui, à fond, c'était très vintage, mais c'était très bien fait.
3: Mais même dans son look, ouais. Dans son univers, elle était très rétro, mais en même temps, mais quel génie, quoi. Moi, je suis fan absolu.
0: En même temps, elle a eu un producteur de dingue qui est aussi Mark Ronson, qui est connu pour ses gros hits. Alors, la naissance de Rehab, de l'album Rehab, ça a une histoire très très particulière. Alors, Rehab, ça veut dire avoir la aller en rééducation, en...
3: On dirait moi quand j'essaie de traduire un truc en anglais.
0: Ouais, c'est... Alors, en fait, elle est à New York. Elle vient de rencontrer le producteur Mark Ronson. Ouais. J'en ai parlé, hein, Mark Ronson qui a notamment produit ceci. C'est leur maison d'édition qui les a mis en contact. Et avant de travailler, ils vont se promener dans le quartier de New York. Elle cherche un cadeau pour son petit ami de l'époque. Et en marchant, elle lui raconte un petit épisode de sa vie. Elle lui dit qu'à une époque, elle buvait beaucoup, que sa famille et son manager venaient chez elle pour la convaincre d'arrêter l'alcool. Et donc, d'aller en cure. C'est pour ça qu'on dit une rehab.
3: Ah d'accord, c'est ça.
0: Et donc, elle a répondu, no. Rehab.
3: Ah, et c'est de là qu'est venue la chanson.
0: C'est comme ça qu'est venue la parole qu'on connaît, No, dans la chanson Rehab, avec Mark Ronson.
3: C'est vrai que c'est lui qui a produit du coup tout l'album Back to Black, qui est aussi un des plus gros succès de
0: Il a cartonné cet album.
3: Ça fait plaisir de l'entendre ce matin.
0: Eh ben écoute, on s'écoute un petit Ed Sheeran, tiens, on reste en Angleterre, en tout cas dans la région, avec Beautiful People.
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0: Antoine, c'est peut-être ce que vous faites ce matin si vous êtes en train de prendre le petit déjeuner. Bah oui, un bon appétit si c'est le cas. 6h18 dans un instant, côté musique, c'est Jebsar qui arrive sur Typique.
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2: On aime évidemment vous parler de musique dans le réveil de Typique. On aime vous parler des artistes qu'on vous diffuse sur Typique. Et bien, il y en a qui vont se retrouver dans un nouveau jeu vidéo qui va sortir dans 2 semaines.
0: Ah là, c'est la folie. Ah ça, je sais que pour ceux qui jouent.
2: Ah oui.
0: Ah bah, il y a.
2: Moi, je suis impatient.
0: Mais moi, je dis comme les vieux, moi, FIFA. Il y a FIFA qui.
2: Bah oui, qui a changé de nom il n'y a pas très longtemps. Ça s'appelle EA Sports FC 2027.
0: C'est pas pratique à dire. Quand tu dis tu viens, on va se faire une partie de EA Sports FC 27. C'était plus facile à l'époque quand on disait FIFA, mais cela dit.
2: C'est clair.
0: Il sort le 25 septembre et il y a 120 artistes au total, venus de 36 pays différents, qui se retrouvent sur la playlist officielle du jeu. Alors quand je vous dis playlist officielle du jeu, bah oui, ça existe, parce qu'en fait, il faut savoir que quand on joue aux jeux vidéo, en fait, bah, la musique, on l'entend à peu près partout. Pendant des centaines d'heures, que ce soit dans les menus, entre les matchs, tu choisis pas, mais t'entends en fond tout le temps de la musique.
2: Et surtout que dans FIFA, il y a des artistes de fou, ils ont lancé plein d'artistes de malades.
0: Ils ont lancé qui ?
2: Par exemple, hop. À l'époque, ils étaient dans la playlist de FIFA et donc ils ont fait un carton après. Il y a eu Fatboy Slim.
0: Ah ben quand même, hein, attends.
2: Et donc voilà, ces artistes, ça permet de se faire connaître parce qu'il y a des artistes émergents dans cette playlist.
0: C'est ça, en fait. Et puis à force de les entendre, bah la génération, on va dire, kiffe. Et puis c'est comme ça qu'effectivement, ils deviennent de plus en plus célèbres. Et alors, on peut être quand même fiers parce que sur playlist de ce nouveau jeu, bah, on a quand même du belge aussi dessus. Et évidemment, qui se retrouve sur la playlist ? Bah, Angèle.
2: Ah oui, Angèle, ouais. qui cartonne avec Justice.
0: Il y a un remix en fait d'Angèle avec Justice. Et c'est pas tout. Il y a aussi Lou Sen de Yakuza sur un morceau avec Lolo Zouai.
2: Effectivement, bon, ça c'est pour le belge.
0: Ça c'était assez attendu. Après, il y a 2-3 improbables, comme par exemple Squeezie. Je sais pas trop ce qu'il fout là.
2: Ouais, Squeezie qui a sorti ce morceau, c'est le youtubeur français, 20 millions d'abonnés quand même, qui a bâti toute sa carrière sur les jeux vidéo.
0: Mais c'est vrai qu'il fait de la musique aussi.
2: Ouais, c'est vrai.
0: Squeezie. Donc il y a un de ses morceaux qui a été retenu, celui que vous entendez là. Donc comme ça, vous mettez déjà un petit peu dans l'ambiance du jeu quand vous irez l'acheter.
2: Il y a plein de morceaux qu'on vous diffuse déjà sur Typique qui s'y retrouvent. Il y a AD.
0: Ben, ça, t'es énervé, non, quand t'as ça comme musique en plein match?
2: Ouais, mais ça fait très FIFA, ça.
0: Qu'est-ce que tu dis? Je t'entends pas.
2: Il y a aussi Mickey. Elle se retrouve aussi dans le jeu. Et alors, Temper City.
0: Ah oui, ça.
2: Avec Self Aware.
0: Ah ça, je peux déjà bien kiffer si je joue à une partie de jeu vidéo. Mais les autres, c'est énervé. Hein.
2: Mais il y a un peu de tout hein, dans cette playlist. Donc, on va sûrement découvrir des artistes sur ce jeu FIFA et on va sûrement vous les diffuser ici sur Typique. Ils font partie de la playlist. C'est les artistes qu'on va vous faire écouter maintenant. D'ici, c'est Théodora. L'année passée, ça avait cartonné, c'est Mélodrama. Et ils se retrouvent bien évidemment dans le jeu.

0: On va mettre du soleil dans cette radio. Ouais, on va s'imaginer sur une petite plage tranquillou bilou.
1: Faudra beaucoup d'imagination alors. Hein, parce
0: ouais,
1: que...
0: parce qu'il fait dégueu. Ouais, je sais. Mais c'est pour ça que je vous mets un petit DJ Goja et Jason Derulo avec Michiko. Oui.
1: C'est pas comme ça qu'on dit quand t'as plus de dents ou un chico, c'est pas ça. Qu'on
0: ah oui non. Ouais non, c'est pas pareil. Michiko, c'est mon enfant.
1: Mais moi c'est la version. C'est la version
0: garçon.
1: C'est la version la version Carolo. À chaque fois que t'annonces Michiko, je vois des.
0: Non. Ah bah c'est Michiko. Je parle de Michiko. Voilà. C'est Michiko.
1: Vous n'entendrez plus cette chanson de la même manière. Voilà.
0: Bon, et un truc de fou qu'on a appris ce week-end. Mais là. On a tous les deux, on s'est écrit ce week-end.
1: Mais on n'a pas reçu de carton de.
0: On n'a pas reçu de faire part.
1: De faire part de quoi que ce soit. Et pourtant, Lady Gaga, les gars, bah les mamans.
0: Hey, mais attends, je ne savais même pas qu'elle était enceinte, moi.
1: Bah non, comment elle a fait pour cacher ça? Enfin, c'est quand même une superstar, une des personnes les plus photographiées de la planète, et elle a réussi à ne rien laisser filtrer. Donc voilà, 40 ans, elle est fiancée depuis 2024 à Michael Polanski, c'est un entrepreneur, et c'est vrai qu'elle avait dit hein, qu'elle avait envie d'avoir des enfants.
0: Oui, oui, ça, moi, on ça en avait parlé pas. Dans le réveil de Tipeee l'année passée. Alors je savais pas que boum, comme ça, elle allait.
1: Mais c'est marrant parce que j'ai vu sur les réseaux sociaux des gens qui du coup sont retournés en arrière, tu vois, lors de prestations, etc.
0: Ouais.
1: Et en fait, si tu devines, un petit bidou. Et puis au moment où, à mon avis, ça a commencé à bien se voir, bah là,
0: elle s'est cachée.
1: Elle est restée un peu au calme, etc. Et c'est vrai que le calendrier était parfait parce qu'elle venait de terminer sa tournée mondiale. Son dernier album, il a été récompensé au Grammy. Donc là, c'était le bon moment.
0: Ouais,
1: pour
0: alors
1: son petit bout.
0: Moi, je me demande comment vraiment elle a vécu cette grossesse en étant cachée. Mais je crois que c'est peut-être mieux de préserver sa vie privée,
1: bah
0: tu
1: oui.
0: vois, pour vivre les choses plus intensément et à 100%.
1: Ça va, t'es cachée dans un château quand même. Oh, ça va.
0: Ouais, c'est pas faux que c'est quand même Lady Gaga. Est-ce que vous aussi, peut-être, vous allez devenir parent prochainement? Est-ce que ça vous stresse? Comment est-ce que vous vous sentez par rapport à ça?
1: Est-ce que vous avez choisi le prénom aussi? Parce que pour Lady Gaga, on ne sait pas si.
0: Ouais.
1: Déjà, c'est un garçon ou si c'est une fille. Et on ne connaît pas le prénom qu'elle a choisi. Donc, on peut peut-être lui en suggérer.
0: Bah oui, allez-y. Venez réagir sur notre WhatsApp 0471 200 300. Moi, je balance un truc, c'est que j'ai envie d'avoir un enfant là.
1: Ouais, et tu l'appellerais comment?
0: Ah bah justement, si c'est un garçon, j'ai absolument pas d'idée.
1: Ah oui? Mais c'est souvent ça, j'ai déjà remarqué. Les filles, alors les filles comment?
0: Une fille, c'est Luna.
1: Ah Luna, c'est mignon ça.
0: Voilà, ce serait Luna, c'est un petit clin d'œil à ma meilleure amie.
1: Ah oui, c'est mignon.
0: Mais par contre, pour un mec, j'y arrive pas.
1: Moi, j'aime bien Raphaël ou un truc à l'américaine.
0: Non, mais non, pas à l'américaine.
1: Nolan.
0: Non, mais c'est trop cliché ça.
1: Ah ouais, bon, bah,
0: comme
1: ça
0: Christopher
1: va.
0: Nolan.
1: Bon, bah dites-nous, si c'est pour une fille, comment? Et si c'est pour un garçon, comment? 0471 200 300.
0: En attendant, on va parler de la grosse boulette du jour qui revient à un gérant de station-service.
1: Et il a fait une petite erreur qui risque de lui coûter très très cher.
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0: Sur les routes, pour l'instant, le trafic est fluide. Rien à signaler à 6h31. On vous informera de vos conditions de circulation un peu plus tard dans l'émission, c'est promis. Si vous êtes dans la voiture, voilà de quoi vous faire tapoter sous le volant. Pour vous détendre, DJ Goja, Jason Derulo, c'est Mi Chico à 6h.

0: 6h36, bon réveil tout le monde. Vous l'avez découvert ici avant tout le monde. Il y a notre Belge qui est de retour avec un tout nouveau titre. C'est Pierre de Marie au Pinel sur Typique.
1: La boulette.
2: Oups, la boulette.
3: Bon, il faut l'actu, mais pas toujours pour les bonnes raisons. Et aujourd'hui, on s'intéresse à la grosse boulette du jour qui a coûté très cher à une pompe essence d'un supermarché français.
0: Ah là, je peux te dire que le gars qui s'occupe d'afficher les prix à la pompe, il doit s'en vouloir un tout petit peu parce que le vrai prix pour le moment, chez nous, c'est 2,40€. Hein,
3: ça fait cher.
0: Mais laisse tomber, c'est hyper cher. Alors en France, on est à 2,24€ le litre. Hein, sauf que le prix affiché à la pompe, il était de 1,24€, donc 1€ de moins par litre, ça fait 45% d'économie. Et là, faut imaginer la scène. Les gars, c'était le chaos parce qu'il y a quelqu'un qui a remarqué qu'il y avait une différence de prix, qui l'a pris en photo, qui a posté ça sur les réseaux sociaux. Et en quelques minutes, toute la région était au courant. Il y a eu des files d'attente qui s'en formaient, des dizaines de bagnoles. Et alors, il n'y avait pas que les gens qui faisaient le plein. Il y en avait qui débarquaient avec des jerrycans.
3: Tu m'étonnes à ce prix-là.
0: Pour faire des réserves. Non, mais moi, après, je comprends. Laisse tomber, vu le prix, tu peux pas. Enfin, franchement, les temps sont déjà durs et donc tout le monde s'est pointé, évidemment.
3: Et le problème, c'est que tu es obligé de vendre au prix affiché. Hein.
0: Je crois que c'est le prix affiché qui compte, mais je sais jamais dans ces cas-là si tu peux forcer le pompiste à faire ce prix-là.
3: En fait, chez nous, en Belgique, le principe, il est très clair. Le commerçant est obligé de vendre le prix qui est affiché.
0: T'es obligé alors.
3: Ouais, s'il y a une différence entre l'étiquette et le prix en rayon, c'est le moins cher qui s'applique. Alors, sauf, il existe une exception. Ça s'appelle l'erreur manifeste. S'il y a une erreur tellement énorme que vous auriez dû vous rendre compte que ce n'était pas normal. Par exemple, une télévision qui vaut 300€, qui est affichée à 29,90€, eh bien le commerçant peut refuser de la vendre. Ah. Et là, c'est une erreur tellement grosse que vous vous doutez que c'est pas possible d'avoir une télévision à ce prix-là.
0: Ouais, donc c'est les petites différences de prix qui font que c'est OK. Là, ça fait 1€ de moins, donc c'est bon.
3: Oui, là, elle aurait pu, effectivement, la station, elle a dû sûrement honorer le prix affiché.
0: Ils ont payé ce prix-là. Donc, écoute, de temps en temps, quand c'est une erreur en ta faveur, ça fait un peu.
3: Non, mais j'espère que ça arrêtera de monter l'essence, là, parce que les gens commencent à être.
0: Comment tu veux faire 2,40€ l'espace?
3: Ah bah ouais. Ouais, moi je roule, heureusement je roule à l'électrique.
0: Ah ouais, moi j'ai pas l'électrique, punaise. Je savais que je devais passer à l'électrique, j'ai pas voulu.
3: Un plein, quand tu fais un plein là, c'est combien?
0: Ah bah je suis à 80 balles.
3: Oh là là là.
0: Ouais, c'est super cher.
3: Non, attends.
0: Et quand tu charges, ça fait combien toi?
3: Moi quand je charge, je pense que je charge pour 20€.
0: Et tu sais faire combien de kilomètres?
3: Je fais 450 kilomètres.
0: Ah ouais, quand même. Hein.
3: Avec 20 euros. Donc,
0: c'est quand même vachement moins cher.
3: Ouais, mais j'ai une autre voiture à l'essence. Et là, je peux te dire que quand je fais le plein, moi. Mais c'est un petit réservoir. Donc je fais un plein de 60€.
0: Ouais.
3: Alors que d'habitude, je faisais un plein pour 35-40€.
0: Ouais, mais c'est ça, ça a augmenté de ouf. Mais après, moi, j'ai trop peur avec des câbles. C'est chiant l'électrique. Je vais encore oublier de retirer le câble. Je vais partir avec. C'est trop dangereux pour moi.
3: C'est fort probable. Heureusement, sur les électriques, il y a une sécurité.
0: Ah, ça va alors.
3: Ouais, heureusement. Pierre Demar, comme on vous l'a promis, ça arrive dans la playlist. C'est maintenant, c'est Opinel à 6h30.

0: Bon les amis, elle a eu tout le week-end pour scroller, pour vous ramener le meilleur des réseaux sociaux, c'est évidemment Audrey.
1: Ouais, j'aime bien regarder ce qui se passe un petit peu sur les réseaux. Et là, il y a une arrivée que personne n'attendait. Jennifer Lawrence, qui vient de créer un compte Instagram, mais avec une menace qui va avec. Je vous dirai pourquoi.
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0: souvenirs comme ça. Bon, côté météo, ça va pas être la folie. Hein. Clairement, aujourd'hui, si vous avez loupé la météo, on aura droit à de la pluie quand même pratiquement toute la journée. Mais il y a quand même du soleil avec Sola et Henri PFR qui arrivent côté musique sur Typique.
1: À 6h52, eh ben c'est un secret pour personne. Audrey, elle est accro à son téléphone et tous les soirs, elle scroll. Elle vous ramène le meilleur des réseaux sociaux. Bah, t'es tombée sur un nouveau compte Instagram, toi.
0: C'est ça, autant que ça serve à quelque chose de scroller. Ouais. Et en fait, je suis tombée sur un compte Insta, le compte de Jennifer Lawrence. Mais alors, ça m'a surpris parce qu'elle avait dit qu'elle ne mettrait jamais un pied sur les réseaux sociaux, à moins qu'elle doive faire la promotion de quelque chose, mais qu'on n'entendrait jamais parler d'elle sur les réseaux.
1: Mais donc, ça veut dire qu'elle doit faire de la promo pour quelque chose.
0: En tout cas, elle a créé son compte. En quelques heures à peine, j'ai regardé, elle est déjà à 1,7 million d'abonnés, ce qui est juste énorme.
1: Oui, quand on s'appelle Jennifer Lawrence, c'est beaucoup plus facile d'avoir des abonnés.
0: Et c'est marrant parce que son pseudo, elle a choisi JLAW, donc 4 lettres, parce qu'en fait, le nom de Jennifer Lawrence, c'était déjà pris. Donc, elle a pas pu prendre son nom.
1: Donc, c'est J-Lo.
0: Ouais, c'est ça, J-Lo, exactement.
1: Et donc, comme Jennifer Lopez, ça peut porter à confusion.
0: C'est vrai. Mais et donc, aussi, au niveau de la photo de profil, c'est pas un portrait de tapis rouge ou un truc un peu glam. En fait, on la voit aller chez le coiffeur en train de boire un truc avec son téléphone, en attendant que sa couleur prenne chez le coiffeur. Et alors, là où ça fait quand même beaucoup parler, ce nouveau compte Instagram, c'est qu'elle a dit, je vous préviens, je viens sur les réseaux sociaux, je me lance, mais au moindre commentaire négatif, je me casse.
1: Ah oui, elle ne supporte pas les haters.
0: Elle a dit, voilà, moi, tout ce qui est négatif et tout ça, c'est pas pour moi. Moi, je veux que tout le monde soit gentil. Donc, si on n'a pas envie de la perdre sur les réseaux sociaux, elle l'a dit, vous devez être gentil. Si vous n'êtes pas gentil, je me casse.
1: Bah, elle a raison. C'est devenu tellement anxiogène, les réseaux sociaux. Parfois, quand je lis certains commentaires en dessous de certains articles, même parfois en dessous de certaines de nos photos, ça arrive, des petits commentaires négatifs.
0: C'est
1: mais derrière
0: facile.
1: Un écran.
0: C'est plus facile quand t'es de l'autre côté, ça, c'est sûr.
1: Mais derrière un écran, c'est facile d'écrire.
0: Moi, je m'en fous, moi, ça me touche pas.
1: Moi oui.
0: Ouais, toi,
1: moi ouais quand même parce que je me dis c'est quand même des gens, des êtres humains qui sont derrière un écran et je me dis comment est-ce qu'on peut parfois être aussi méchant sur les réseaux sociaux.
0: C'est que t'as déjà trop de temps, ça c'est sûr.
1: Ouais,
0: ça c'est sûr.
1: C'est vrai.
0: Faut peut-être les occuper du coup. Hein.
1: Vous êtes du genre à commenter beaucoup sur les réseaux 0471 200 300. On est là évidemment sur WhatsApp. N'hésitez pas à réagir. Il y a de la bonne musique là qui se prépare. On l'a promis. C'est notre DJ belge préféré Henri PFR avec Sola.

0: quand quelqu'un te raconte un ragot, tu fais ah ouais.
1: Ouais, c'est vraiment ça. Imagine Dragons dans quelques instants. Ce sera Bones. En attendant, on est là évidemment pour vous accompagner en ce début de semaine. Courage, hein, ouais, courage.
0: On redémarre. C'est vrai que lundi, faut remettre les gaz, mais ça va aller.
1: Ah bah justement, tous les lundis, on va voir comment ça va se passer pour vous cette nouvelle semaine grâce à cette science qu'on adore, qu'est l'horoscope.
0: Bah oui, l'horoscope, on fera le point signe par signe pour voir s'il y a des bonnes choses qui vous attendent là cette semaine. Surtout qu'il paraît que d'une semaine à l'autre, ça peut fort varier pour un signe.
1: Oui, tout à fait. On va voir ça dans les toutes prochaines minutes. On va démarrer ce lundi comme il se doit parce qu'on va recevoir aussi Suarez.
0: Ouais.
1: Ce sera dans le courant de 7h.
0: Et on aura droit à un petit live et tout.
1: Ah ouais, ça va être un très bon moment.
0: On va s'installer en mode concert ici dans le studio et vous allez pouvoir en profiter de l'autre côté de la radio. Donc ça va être très sympa ce matin. 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

0: On va vous faire démarrer cette semaine sur les chapeaux de roue.
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0: Bon, qu'est-ce qu'on a ? Alors, dans le stock, on a Tovlo et Stromae. On a aussi dans la boîte à disques,
2: ça c'est bien. Paul. Ah, ça c'est bon. Ah ouais, ouais, ouais.
0: Malcolm Todd aussi. On va chiller ensemble sur Typique. On a du beau programme pour vous. Hein.
2: C'est bien parce qu'il ne faut pas envoyer trop du lourd, tu vois, comme ça le lundi matin.
0: Non, tranquille.
2: Doucement.
0: Tranquille ou bilou.
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2: Côté météo, vous allez le voir, ça va pas être une journée au top du top, hein. Même s'il y a quand même quelques petites éclaircies au programme fin de journée, on fera le point dans un instant, après l'actu avec Mario. Salut Mario.
4: Salut Audrey, bonjour à tous. La rédaction de la RTBF se mobilise un mois après le début de l'incendie dans les Fagnes tout au long de cette journée. Des reportages de terrain, des témoignages et des analyses pour comprendre notre réalité climatique. Depuis le début de l'année, dans l'Union Européenne, il y a eu deux fois plus de surfaces brûlées que lors des années précédentes. Une canette jetée dans un talus, un mégot écrasé sur le trottoir, des incivilités déjà sanctionnées, mais elles le seront plus vite encore. Jusqu'à présent, un procès verbal était envoyé au procureur du roi. En Wallonie, ce ne sera plus nécessaire, avec éventuellement une perception immédiate de l'amende. On annonçait un coude à coude serré pour les élections législatives en Suède, et il se confirme à un siège près. Le bloc de gauche, actuellement dans l'opposition, est donné victorieux avec 175 sièges. Juste en dessous, le bloc de droite et d'extrême droite aurait 174 sièges de députés. Les résultat définitif pourrait tomber mercredi. Alexander Zverev a remporté l'US Open de tennis. Deuxième grand chelem de la saison pour l'Allemand qui a battu l'Américain Ben Shelton en 4-7. Et puis dans le championnat de football, nouvelle victoire pour Charleroi qui a battu Zulte Waregem 0-1. Première victoire de la saison aussi pour la Louvière. Les Loups ont dominé Courtrai, la Lanterne Rouge 3-0. Le Tour d'Espagne remporté comme prévu par l'Espagnol Enric Mas. Le Belge Wout Van Aert endosse lui le maillot vert du classement par points et le prix du super combatif. Et puis pas de doublé pour Remco Evenepoel au Canada. Après avoir remporté le GP de Québec vendredi, il s'est classé 5e ce dimanche à Montréal. Isaac Del Toro l'a emporté hier.
0: Merci beaucoup Mario, à dans une heure pour l'essentiel de l'actu.
2: Bon, côté météo, je vous l'ai dit, hein, sans surprise, bah, il fera gris. Et en plus de ça, il y aura quand même pas mal de pluie aujourd'hui. Côté température, cela dit, il fait quand même assez doux. Hein. On attend 21 degrés quand même ce matin. Je me le suis dit en partant de la maison.
0: Et 24 cet après-midi, j'ai vu.
2: Ouais, mais ça fait un peu ambiance Harry Potter hein, ce matin.
0: Il y a
2: un peu de brouillard aussi par endroits, soyez prudents. Puis cet après-midi, a priori, on aura quand même quelques éclaircies puisque le soleil pourrait prendre l'avantage. Ce sera plutôt pour la fin d'après-midi. Hein. On exclut quand même pas quelques petites gouttes à gauche à droite. Température maximum 24 degrés.
0: Allez, on est reparti pour le réveil de type. Les lundis, on fait un tour de l'horoscope. On prend la température pour cette semaine.
2: Ouais, on va voir signe par signe s'il y a des bonnes ou s'il y a des mauvaises nouvelles à vous annoncer pour bien affronter la semaine.
0: En attendant, voici Tovlo des fleurs. C'est avec notre maestro national Stromae. Très très bon réveil. Il est 7h03. Allez, tout le monde debout, c'est lundi.

0: Ça va te faire plaisir, un petit Sean Paul pour te motiver ce lundi.
1: Ah, ça c'est bien ça. Un petit Get Busy ou pas?
0: Ah bah ce sera Get Busy.
1: Parfait.
0: En attendant, on va jouer ensemble, on vous emmène chez Excipe cette semaine. Alors Excipe, c'est juste génial.
1: Qu'est-ce que c'est que ça?
0: Alors Excipe, c'est des simulateurs automobiles. Vous allez pouvoir prendre le volant de simulateur de dernière génération et affronter les plus beaux circuits du monde. Alors faut savoir
1: que
0: moi j'ai...
1: C'est pour ça que tu connais, c'est parce qu'il y a de la bagnole.
0: Oui, en fait j'ai été chez Excipe, à l'époque je m'entraînais pour être pilote sur circuit. Pour être dans... Non mais vraiment...
1: T'as pas arrêté d'être mytho toi?
0: Non, non, j'ai été dans une team à la VW Fun Cup à l'époque. Et donc pour m'entraîner, avant même de passer sur circuit, pour avoir les bons réflexes, ils m'ont mis chez Excipe.
1: Et alors quoi, ça bouge, ça fait quoi? C'était vraiment...
0: C'est hyper réaliste. Faut savoir que tu choisis ta voiture en fonction de la configuration de ta voiture.
1: Oh, wow.
0: Elle réagit vraiment comme elle réagirait sur circuit. Donc c'est très très réaliste hein, ces simulateurs, et ça permet de s'entraîner.
1: Ah bah on vous file carrément 8 accès au total.
0: Oh, oui,
1: voilà, okay. Comme ça vous pourrez même aller avec les potes, même pour fêter un anniv, ça peut être plutôt sympa. Et alors vous allez quand même assister à un show incroyable.
0: Ça y est, elle est de retour.
1: Il y a une show hors song hein, ce matin quand même. Donc, et je vous fais même pas payer l'entrée, donc c'est sympa.
0: C'est beau ça. Vous envoyez jeu pour vous inscrire, jeu au 60-05, 1€ le message si vous arrivez à reconnaître ce que Audrey chante sous la douche. Si vous avez deux bonnes réponses, ce sera gagné. Jeu 60-05, bonne chance. En attendant, on est lundi et donc on fait un petit point sur votre horoscope.
1: Allez les béliers, pour commencer, Jupiter, la planète de la chance, alimente le bel élan de ces derniers temps. Traduction, vous avez pris un bon rythme fin août, tenez encore 4 jours, on est lundi.
0: Taureau, votre ciel s'éclaire, les idées reviennent et les contacts aussi. Vous allez répondre à 3 messages que vous laissiez traîner depuis juillet et vous en laisserez 4 nouveaux traîner.
1: Les Gémeaux, Vénus, la planète de l'amour, passe dans un secteur qui vous veut du bien. Quelqu'un va vous trouver charmant cette semaine et vous le saurez peut-être jamais.
0: Cancer, vous traversez une période de réceptivité plus vive, autrement dit, tout va vous toucher. Une pub, une chanson, un pigeon, prévoyez les mouchoirs.
1: Les lions, les planètes vous proposent d'aborder les situations à bras-le-corps. Vous allez le faire de toute façon, personne ne vous a jamais demandé la permission d'être lion.
0: Vierge, il vous arrive de douter de votre potentiel face aux situations complexes. Nous, on doute surtout de la personne qui a rangé le frigo en sachant que vous alliez le voir.
1: Les balances, le passage de Vénus se traduit par une plus grande délicatesse relationnelle. Vous allez dire non à quelqu'un, mais avec beaucoup de mots et tellement de mots que l'autre comprendra rien.
0: Scorpion, cette semaine, les planètes n'exercent sur vous qu'une faible pression. Profitez-en, c'est la seule chose de votre vie qui n'exerce aucune pression sur vous, sauf si la pression, vous préférez la boire.
1: Les Sagittaires, Jupiter vous apporte des opportunités ou des responsabilités à assumer. Notez bien le « ou », c'est soit l'un, soit l'autre, et vous n'avez pas le choix.
0: Capricorne, Mercure, vous invite à lever le nez du guidon. Vous allez lever le nez, regarder autour de vous et constater que vous vous étiez trompé de route à vélo.
1: Les Verseau, Vénus vous apporte l'oxygène dont vous aviez besoin pour agir avec plus d'autonomie et de liberté. Vous allez annuler quelque chose et ce sera le meilleur moment de votre semaine.
0: Et enfin les Poissons, les planètes parlent de patience et de réceptivité plutôt que d'action résolue. Avancez lentement. En clair, l'univers vous demande officiellement de ne rien faire. C'est la deuxième semaine d'affilée. Commencez quand même à vous poser des questions.
1: Sympa ça, l'horoscope quand ils disent rien foutre. Ouais, c'est plutôt bien.
0: Ça, on sait le bien le faire.
1: Bah oui, ça nous, on est peut-être Poissons en fait finalement. T'es quel signe toi?
0: Moi je suis Bélier. Peut-être que j'ai un ascendant Poisson à mon avis.
1: Alors, à mon avis, c'est ça, ouais.
0: Ça.
1: On a des ascendants poissons ce matin.
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0: Et 7h18, hein, bon réveil tout le monde. Merci de vous être branchés sur Tipeee. Il y a Olivia Dean qui arrive dans un instant avec Men I Need.
1: Ça y est.
2: Le shower song.
1: Bon, mesdames et messieurs, ladies and gentlemen, elle est de retour, she's back.
3: Ah merci, parce que mesdames et messieurs, voici le shower song. Non, nul, il faut un truc un peu...
2: Ladies and gentlemen, please welcome the shower song.
3: Yes, voilà, ça c'est ça, toi, c'est ça, ça c'est mon champion. Ça.
1: Et on a Stéphane qui nous rejoint, il vient du Barbon Wallon, il est indépendant. Salut Steph.
3: Salut Steph.
4: Salut.
1: Comment on va?
4: On va bien. Je vais déposer mon fils à l'école.
1: Ah ben déjà, 7h20, il y a une garderie.
4: Il y a une garderie, petite garderie.
1: Oh, je mets bien, moi, la garderie.
3: Ah ouais, moi aussi, c'était mon meilleur moment.
1: Je préférais la garderie de l'après-midi que le matin. Le matin, j'avais la tête dans le...
3: Ah bah oui, bah ça, c'est normal, hein. Et puis, il fait froid, tout ça. Ah bon, ouais. Allez, courage les garçons. Mais ça va quand même peut-être bien démarrer, cette journée. Si vous arrivez à découvrir les chansons que je chante sous ma douche, il faut marquer 2 points pour repartir avec des cadeaux, surtout si vous aimez tout ce qui est bagnole.
4: Ah ben on aime, ça tombe bien.
3: Ah bah ouais, voilà.
1: Tu vas pouvoir participer à Exhype, c'est un simulateur auto, c'est juste dingue. Écoute ce que Nico, le mari de Audrey, doit subir tous les jours dans la douche. Et il va falloir que tu reconnaisses donc le titre ou l'interprète. 2 bonnes réponses et c'est gagné, c'est parti.
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1: T'as une idée?
4: Ouais, c'est à quoi?
1: Yes! Non, il le dit de manière hyper... Ouais, bon, ben, c'est bon, j'ai reconnu, c'est à quoi.
4: Non, mais on était en train de sourire et de rire en entendant...
3: Mais c'est une réinterprétation, faut se dire ça, c'est à ma
1: sauce. En plus, t'as Marc Pignella de Suarez qui regarde par la fenêtre et qui se marre pas mal avec ta show
3: song. Ah, c'est gênant, c'est un vrai chanteur, lui.
1: Oui, attention, deuxième extrait. En fait, tu l'accélères.
3: Bah oui.
1: T'étais pressé.
3: Je devais vite faire pipi.
1: Ouais, c'est ça. Tu peux faire sous la douche.
3: Ah non.
1: Bon, et Stéphane, c'était quoi?
4: Alors ça, c'était les Destiny's Child. Non. Et le titre, je ne sais plus.
1: Non, c'est pas Destiny's Child.
3: Aïe, aïe.
4: Ah non?
1: C'est pas Destiny's Child, non.
3: Est-ce que tu sais où tu donnes ta langue au chat?
1: Le titre, peut-être.
4: Ladies?
1: Non, c'est pas Ladies. Non.
3: Allez, on va. C'était.
1: Beyoncé single Ladies.
3: Presque. T'étais pas loin parce qu'elle faisait partie du groupe.
4: Bah
3: allez, c'est pas grave.
4: Je pensais que c'était le groupe. Okay.
3: Il en reste. T'inquiète, j'ai fait un show complet.
1: Attention, c'est parti.
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4: Elle aurait dû y aller.
1: C'est 2 frères.
4: Oh. Ah oui, c'est Big Flo et Oli.
1: Yes.
3: Eh ben voilà les garçons, j'ai envie de dire que c'est gagné.
1: Yes, bravo Stéphane.
3: Yes, bravo les mecs. Félicitations.
1: Il s'appelle comment ton petit bout?
4: Merci.
1: Il
4: s'appelle Luca.
1: Luca, on te fait plein de gros bisous. Tu vas pouvoir aller avec papa conduire des voitures.
3: Trop bien.
1: C'est trop bien.
3: Bravo, courage à l'école, courage au boulot et vous revenez quand vous voulez. Bisous les garçons.
4: Merci.
1: Bisous.

0: Alors, c'est aussi une artiste qui kiffe le petit-déj. Ben oui, elle se régale, Olivia Dean. Et alors, j'adore parce qu'elle vient de me dire il y a deux secondes, mais on a déjà écouté ça. Il y avait déjà une chanson, on faisait.
1: Ben oui.
0: Non, c'est une autre artiste.
1: Ben elles font toutes, t'sais. Qu'est-ce que c'est une nouvelle mode ou quoi?
0: Mais elles sont bien. Elles se régalent.
1: Oh, vous avez raison. Ben, bonne app alors.
0: Elles ont enregistré lors d'un buffet petit-déjeuner.
1: Oh là là, le rêve. Oh oui.
0: Oh, les petits-déj d'hôtel.
1: Oh oui.
0: Oh là là.
1: Et alors, t'as aussi maintenant, une fois je suis allée dans un hôtel, les gars, il y avait un buffet et alors t'avais de la pâte à gaufres et tu pouvais faire tes gaufres minutes dans un gaufrier.
0: Ah, mais ça c'est trop bon le matin.
1: Oh là là.
0: Les gaufres, les crêpes le matin les œufs brouillés.
1: Mmh.
0: Ah, je préfère l'omelette.
1: Non, moi je suis plus team sucré moi le matin, donc je veux plutôt une bonne crêpe comme ça, beurre, sucre.
0: Non. Moi je commence par le salé. Et puis je termine par le sucré.
1: Ah, carrément, monsieur se fait un menu quoi.
0: Ah, bah, à fond.
1: Ah bah dis donc.
0: Et évidemment.
1: Ah bah bon petit déj, si vous avez la chance d'avoir des crêpes, sachez qu'on vous déteste.
0: Ou vous pouvez nous en apporter. Hein.
1: Voilà, bande de chanceux.
0: T'as fait quoi justement ce week-end toi? T'as mangé des petits déj ou qu'est-ce que t'as fait?
1: Écoute, non, je suis allée à la mer du Nord et puis la veille j'avais l'anniversaire du filleul de mon mari. Qui a un an.
0: Oh, mignon. Ah ouais, il s'appelle comment?
1: Jake.
0: Jake. Oh, c'est beau.
1: Jake, l'American. Et c'est son premier anniversaire. Et du coup, tout le monde lui a offert des petits cadeaux, tout ça, tout ça. Et il se peut que j'ai volé un cadeau à un enfant d'un an.
0: Un cadeau?
1: Oui, mais alors je t'explique. C'était satisfaisant de ouf. Il y a quelqu'un.
0: Quoi, de voler le cadeau de l'enfant?
1: Non, non.
0: Quel sadique.
1: Non,
0: c'était satisfaisant de ouf.
1: Non, pas ça, mais on a une cousine qui lui a créé des bouteilles sensorielles. Tu sais ce que c'est, ça? Ah bah oui, j'ai découvert. En fait, c'est des petites bouteilles que tu peux faire toi-même sceller et tout, hein, parce que comme il a un an, faut faire attention. Tu mets du liquide dedans, avec de la glycérine, de l'eau, de la couleur, et des petites paillettes ou des petites perles. Et en fait, ça, tu vois, tu sais le faire aller de gauche à droite, et alors les petites perles, c'est satisfaisant de ouf.
0: J'ai
1: adoré. Les bouteilles sensorielles, sur moi, adulte, je te jure, ça marche de dingue. Comme je suis une stressée, que je suis une nerveuse, j'ai fait aller le bazar toute la journée, ça m'a détendue. C'est comme les petites boules anti-stress, là. C'est génial.
0: Ah ça j'adore.
1: J'adore
0: les squishies. J'adore ça. Il faut faire attention parce que ça peut être dangereux. Il y a des mauvais produits dedans.
1: Oui, il faut prendre des bons squishies. Mais sinon,
0: j'adore ça.
1: C'est le même esprit. Hein. Il y a pas des petits trucs comme ça quand t'étais petit que t'aimais bien jouer avec, comme quoi.
0: Si, moi je rejouerais bien au Playmobil.
1: Les Playmobil.
0: Ah j'adorais ça quand j'étais petit.
1: Playmobil. Et moi je me souviens que j'avais un jouet. Ma maman elle était dégoûtée qu'on m'ait amené ça. Mais je sais pas. C'est team années 90. Attention. Hein. C'était une grande centrifugeuse. Et alors t'avais des grosses bouteilles de peinture et tu tapais les peintures. Tu vois, dans la centrifugeuse, ça tournait et il y avait une feuille de papier en dessous et quand tu retirais la feuille de papier, ça faisait un dessin, tu vois.
0: Okay.
1: Sauf que le bazar, quand ça tournait, ça tapait de la peinture partout dans le salon. Ma mère était dégoûtée.
0: Les jouets que vous avez chez vous à la maison et que vous auriez préféré ne pas acheter à vos enfants?
1: Ah, ça c'est vrai qu'il y en a tout.
0: Tu vois.
1: Il y a ceux qui font du bruit aussi.
0: Oui, oui, c'est clair.
1: Le petit là, il a reçu des platines de DJ, ma biche.
0: Oh, mais non.
1: DJ Keke n'a qu'à bien se dire.
0: 0471-200-300, dites-nous s'il y a des jouets comme ça que vous auriez fait de mieux de ne pas acheter. On va accueillir Marc Pinella et tout le groupe de Suarez dans quelques instants.
1: On a pour installé un petit live. Les micros, on a installé tout ce qu'il faut. Voilà.
0: Ils viendront nous parler de leur sixième album d'Amour et d'Aléa. Ce sera dans quelques instants.
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0: Et pour ceux qui ont loupé l'info, on vous l'a dit ce matin, Lady Gaga est maman, ça y est. Elle a réussi à cacher ça aux yeux du monde entier, mais il y a des photos qui ont fuité. Jeune maman, Lady Gaga, donc félicitations à elle. Bah, la suite de la musique, c'est avec Benny Blanco que ça se passe. Selena Gomez et Becky G, c'est de All Video qui arrive sur Typique.
1: Et à 7h36, on est trop contents de les accueillir. J'adore ce groupe.
2: Suarez.
1: C'est les potes de Suarez qui sont là. Salut tout le monde!
0: Comment ça va les garçons, en forme?
3: Super,
4: ça va.
1: On est trop content de vous accueillir. Vous sortez votre sixième album qui s'appelle D'amour et d'Aléa. Et du coup Marc, on va parler de ton actualité, mais avec une contrainte. Tout va tourner autour d'un seul mot. Ton nouveau single, bah évidemment, il s'appelle Dingue.
0: Et du coup, on t'a préparé un petit questionnaire sur le thème de Dingue. Voilà, donc
3: Je sens le piège.
0: Il y aura un petit peu de folie.
1: Non.
0: Un petit peu d'amour et un petit peu de folie. Ça va, c'est un peu le thème de ton album finalement.
3: C'est un peu ça, ouais.
1: Marc, t'es dingue de qui en ce moment?
3: Bah, t'es dingue de toi en fait.
1: Non!
3: Je t'écoute tous les matins et c'est un bonheur pour moi d'être là aujourd'hui.
1: Oh, ça fait plaisir,
0: belle,
1: vraiment.
0: Belle esquive, mais en vrai, du coup.
1: Dans la musique, par exemple.
3: De toi aussi, hein.
0: Ah, de moi.
1: Est-ce que t'as un artiste duquel t'es dingue en ce moment ou un groupe qui vous inspire, par exemple? Ok.
3: Bah, Bad Bunny m'a bien fait rêver.
1: C'est vrai?
3: Ouais, je trouve ça.
1: Ah ouais? Complètement autre style, hein.
3: Bah, c'est un autre style, mais en même temps, c'est la couleur, c'est les îles, c'est le métissage, c'est tout ce que nous, on représente aussi.
1: C'est ça.
0: Et tout ce que vous aimez. Alors, en parlant de dinguerie, qu'est-ce que tu as déjà fait de dingue par amour? Comme on parle beaucoup d'amour sur cet album, qu'est-ce que vous avez déjà fait de dingue par amour? Parce qu'il y en a un qui se fait discret, mais attention, hein, c'est pour tous les deux les questions.
1: Non, je sens qu'il a quelque chose à dire, oui.
3: Et toi Gaëtan, t'as fait quoi de dingue?
1: Ah moi j'ai fait plein de trucs dingues, j'ai réservé une plage privée pour faire une déclaration d'amour.
0: Oh là là, dis donc, quel grand prince.
1: Moi je suis un romantique, mais Marc, t'es un romantique toi, je le sais.
3: Moi je suis juste un artiste qui écrit des chansons. J'ai écrit.
1: Mais l'amour t'inspire beaucoup dans tes chansons, j'ai l'impression.
3: L'amour c'est le thème principal, c'est ce qui nous drive, c'est ce qui... c'est un peu le moteur de l'écriture de nos chansons. Voilà, on est de la génération des chanteurs qui chantent l'amour et qui chantent pas la révolution. Enfin voilà, moi je.
0: Mais ça fait du bien, voilà.
3: Et voilà, on veut juste faire du bien.
0: Juste, ça marche. Ça voilà. Marche plutôt bien. Justement, tu dis dans ta chanson Dingue qu'il faut pouvoir mettre parfois un coup de pétard. Voilà, dans un couple, pour toi, c'est quoi un coup de pétard?
3: Un coup de pétard dans...
0: Qu'est-ce qui pourrait? C'est quoi? C'est pour raviver la flamme?
3: Ouais, raviver la flamme, se remettre en danger, se remettre dans une condition d'insouciance qu'on peut connaître au début d'une relation. La vie fait que finalement on part dans des routines et peut-être lâcher la routine et de se dire allez, on prend deux billets, on part quand? Demain.
0: Demain.
3: Et ça c'est cool, ça c'est foutre un coup de pétard en fait.
1: L'album s'appelle D'amour et d'Aléa. C'est quoi l'aléa qui vous a rendu le plus dingue depuis 2007? Il y a eu des aléas ou pas?
3: Ah, il y en a eu un paquet. Mais je peux pas trop tous les numéros, sinon quand je vais rentrer à la maison, je vais me faire flinguer en fait.
0: Ah ouais, à ce point-là. Non, on est content de vous voir de retour, le groupe ici sur Typique. Voilà, qui a été motivé à se relancer dans le projet, commencer à redémarrer tout ça?
3: David, il a été un peu le moteur. Je pense que il y a eu CNNB qui est arrivé entre-temps. On a fait
1: ton projet solo,
3: ouais,
1: CNNB.
3: Le projet solo, hein, qui a permis de découvrir autre chose. Et puis voilà.
0: C'était une évidence, quoi, de vous trouver à un moment donné.
3: J'ai communiqué aux autres cette idée de refaisons finalement de la musique pas pour réussir quelque chose, mais juste pour kiffer faire la musique. Et du coup, ça a donné un album qui est vachement plus personnel, vachement plus. Sincère.
0: Vrai peut-être aussi.
3: Sincère, voilà.
0: Ouais.
1: On va kiffer avec vous dans les prochains instants. Tu vas venir nous faire un petit live, comme on aime bien faire dans le réveil de Typique. Ça fait plaisir de vous avoir avec nous. Ne bougez pas parce que vous allez vivre un petit moment suspendu avec Suarez. Ils sont de retour et on est trop contents.
3: Vous allez danser avec nous. Hein.
0: Évidemment.
1: C'est sûr.
0: Nous, on est là. Pomme Girl derrière et vous occupez du reste. Ça va?
1: Moi, perso, c'est mon groupe belge préféré. Je suis trop content qu'il soit avec nous. Benny Blanco, c'est tout de suite avec Selena Gomez. Et on retrouve Suarez dans les toutes prochaines minutes. Il est 7h40. Bon réveil avec nous.

0: Ma qué, c'est caliente.
1: Ma si, mais c'est pas, il va pas faire beau aujourd'hui, c'est une cata.
0: Mais justement, on essaie de vous mettre dans l'ambiance du soleil.
1: Ouais, bah de toute façon, c'est dans la tête que ça se passe. Même s'il drache, c'est pas grave.
0: Le soleil, il est dans la tête.
1: Non, ne fais pas ça. Ah, je croyais que t'allais dire dans la radio.
0: Et dans la radio aussi.
1: Non.
0: Avec Suarez dans quelques instants, qui va venir nous interpréter son dernier titre, Dingue. Ne bougez surtout pas, ça se passe dans les toutes prochaines minutes. Une autre artiste belge qu'on kiffe, c'est Angèle qui arrive avec Balance ton quoi.
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0: Angèle, Angèle qui n'est plus célibataire.
1: Ah non, bah non, il y a l'identité de son chéri qui a été dévoilée sur les réseaux sociaux.
0: Ah yeah.
1: Bah oui, bah en même temps c'est bien de l'avoir amoureuse comme ça.
0: Mais à fond, c'est super chouette. Et, elle l'a rencontré à New York.
1: Ouais, c'est un producteur.
0: Oui.
1: Attention.
0: S'il vous plaît. Angèle, c'était Balance ton coin, une artiste belge évidemment qu'on aime beaucoup sur Tipeee. C'est des artistes belges qu'on aime beaucoup nous aussi dans le réveil de Tipeee et sur Tipeee. C'est Suarez qui est avec nous et ils viennent nous interpréter leur nouveau single Dingue en live dans le réveil de Tipeee.
1: Yes.
0: Attends.
1: Attention. Attends.

0: Rise, mesdames et messieurs, en live sur TikTok.
1: Waouh, mais attends, mais c'était génial.
2: Mais et dans ça, le réveil de Typique.
0: C'est incroyable comme ça rentre en tête, mais ça met, cette chanson.
1: Ça met surtout du baume au cœur. Moi, je trouve, Vanessa d'ailleurs, elle dit mais punaise, franchement, longue vie au groupe, quoi. Trop chouette d'avoir soirée ce matin. De quoi se motiver, leur nouvel album est juste canon. Longue route à l'équipe. Ah bah oui, longue route à vous, parce que franchement, je trouve que c'est un beau message. En plus, ça rappelle qu'il faut vivre. Hein,
3: ouais,
1: c'est vrai. Hein,
3: vivre intensément.
1: Intensément.
3: Et se restimuler, se redonner des petits coups de flingue comme ça, gentil.
0: À fond, à fond. J'ai l'album qui est là sous les yeux. La pochette est magnifique. D'amour et d'aléa à retrouver dans les meilleures crèmeries, comme on disait à l'époque.
3: Ou sur suarezlegroupe.be.
0: Ouais, sur les plateformes aussi, on peut vous
3: sur
0: écouter.
3: Les plateformes, et on sera en live aussi le 5 novembre au Théâtre Royal de Mons, le 7 à Liège et le 8 à Bruxelles.
0: Toutes les dates sur votre site internet aussi ?
3: Tout est là.
0: En tout cas, merci pour votre sympathie. C'est
1: bravo
0: toujours sympa de vous recevoir.
1: Merci pour vous êtes l'accueil. Solaire, il n'y a rien qui a changé. Merci à vous deux.
3: Merci.
0: Du Belge, on continue avec du Belge. Producteur, DJ, Thomas Hamilton. Why do you? C'est avec Loud et c'est maintenant sur Typique. Restez là, on vous réveille jusqu'à 9h.

0: On est là.
1: You.
0: On est content de vous retrouver. On espère que vous allez bien ce matin. On redémarre la semaine, c'est lundi déjà. On est le combien? Le lundi 14 septembre. Dans un mois, c'est les vacances.
1: Oh, ça y est, elle décompte déjà, c'est pas possible.
0: Bah, j'essaye de vous donner un objectif, tu vois, c'est une carotte pour avancer.
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0: C'est la chanson de Toy Story 5 qui arrive dans quelques secondes avec Taylor Swift. On va se faire un petit souvenir pour le kiff avec un Justin Timberlake, mais celui de la belle époque. Et puis un petit air à l'Arson aussi avec Lush Life.

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0: Aujourd'hui, côté météo, ça va pas être terrible, un peu d'averse, mais quand même, cet après-midi, un tout petit peu de soleil, on en reparle dans quelques instants. Avant ça, l'essentiel de l'actu avec Mario. Bonjour Mario.
3: Bonjour Gaëtan, bonjour à tous. La rédaction de la RTBF se mobilise. Un mois après le début de l'incendie, dans les Fagnes, tout au long de la journée, des reportages de terrain, des témoignages et des analyses pour comprendre notre réalité climatique. Depuis le début de l'année, dans l'Union européenne, il y a eu 2 fois plus de surfaces brûlées que lors des années précédentes. Une canette jetée dans un talus, un mégot écrasé sur le trottoir, des incivilités déjà sanctionnées, mais elles le seront plus vite encore. Jusqu'à présent, un procès-verbal était envoyé au procureur du roi. En Wallonie, ce ne sera plus nécessaire avec éventuellement une perception immédiate de l'amende. On annonçait un coup d'à-coude serré pour les élections législatives en Suède et il se confirme à un siège près. Le bloc de gauche actuellement dans l'opposition est donné victorieux avec 175 sièges. Juste en dessous, le bloc de droite et l'extrême droite auraient 174 sièges de députés. Les résultats définitifs pourraient tomber mercredi. Alexander Zverev a remporté l'US Open de tennis, deuxième grand chelem de la saison pour l'Allemand, qui a battu l'Américain Ben Shelton en 4-7. Dans le championnat de football, nouvelle victoire pour Charleroi, qui a battu Zulte Waregem 0-1. Première victoire de la saison aussi pour la Louvière. Les Loups ont dominé Courtrai. La Lanterne Rouge 3-0. Le Tour d'Espagne remporté comme prévu par l'Espagnol Enric Mas. Le Belge Wout van Aert endosse le maillot au vert du classement par points et le prix du super combatif. Et puis pas de doublé pour Remco Evenepoel au Canada après avoir remporté le GP de Québec vendredi. Il s'est classé 5e ce dimanche à Montréal. Isaac Del Toro l'a lui emporté hier.
1: Merci beaucoup Mario, on te retrouve dans une heure pour un tour de l'actu tout à l'heure.
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0: 8h02 du côté de la météo, la grisaille est bien au rendez-vous dans tout le pays. Personne ne va y échapper, avec même un petit crachin par endroit, du brouillard. Bref, on dirait vraiment une météo d'Halloween, avec des températures jusqu'à 21 degrés ce matin. Mais cet après-midi, la grisaille va se morceler un tout petit peu et on retrouvera donc quelques petites éclaircies, jusqu'à 24 degrés du côté des températures.
1: Oh bah ça va, 24 degrés, ça le fait. Et puis vous savez que dans cette émission, on aime bien vous apprendre des choses. Est-ce que vous savez pourquoi est-ce qu'un pilote dit Mayday quand il est en situation de détresse?
0: Pas du tout.
1: Ah, déjà, je vais vous dire un truc. Mayday, c'est pas de l'anglais.
0: Ah non?
1: C'est du français. Je vais vous dire pourquoi tout à l'heure.
0: Mais non.
1: Oh, si,
0: on va en reparler dans quelques instants. Voici Justin Bieber.

0: le clip de Justin Bieber là. Il était tout jeune. Hein.
1: Oh, mais c'était à ses débuts, ça. Hein, avec la longue mèche et puis la guitare à la main. Hein.
0: Le petit bébé Justin. Bon, ça continue en musique, évidemment. Restez bien là. Il y aura du Taylor Swift avec le dernier I Know It, I Know You. En attendant, on a promis de vous parler de cette phrase, de cet appel à l'aide.
1: Mayday, mayday. Bah, généralement, c'est le genre de truc que t'as pas envie de dire quand t'es pilote. Hein,
0: non.
1: Si tu dis mayday, c'est que vraiment il y a un gros souci. Et alors, oui, mais j'ai appris un truc moi sur ce mot mayday que les pilotes disent. Je vous ai dit que c'était pas de l'anglais et que c'était du français. Mais c'est du français mal prononcé.
0: Ah, ok.
1: Ah bah oui, parce qu'en fait, ça viendrait de venez m'aider.
0: Ah ben ils ont entendu un liégeois en fait. Mayday,
1: mayday. Et en fait, mayday prononcé à l'anglaise, ben ça donne mayday.
0: Tu vois? Excellent.
1: Et donc venez.
0: Je savais pas du tout.
1: Ah bah si, la prochaine fois que vous entendrez, enfin j'espère que vous l'entendrez jamais d'ailleurs.
0: Oui. Ah, c'est la prochaine fois que vous entendez, avant de vous cracher, vous nous dites, hein, si vous êtes toujours là.
1: Non mais franchement, je te jure. Non mais voilà, oui, bah c'est oui. Non mais oui, mais je savais pas.
0: Je t'adore. J'adore la spontanéité d'Audrey. Mais alors, il y a plein de vocabulaire comme ça, spécifique à certains métiers. On vous avait demandé sur la page Facebook,
1: ouais,
0: quel était le vocabulaire spécifique par rapport à vos métiers qu'on ne pourrait pas comprendre si on ne fait pas votre métier. À Stéphane qui dit « Passe-moi la péniche ». C'est la petite barquette en plastique qui contient le dossier, les verres et la monture d'un client chez un opticien.
1: Ah, la péniche ?
0: La péniche.
1: Ah, c'est marrant,
0: petite
1: ça.
0: Petite barquette.
1: D'accord, parce que moi, par exemple, nous, dans notre métier, on utilise le mot PAD. Prêt à diffusion.
0: Ah oui, prêt à diffuser.
1: Prêt à diffuser.
0: PAD.
1: Ouais.
0: Ouais, là, c'est une abréviation. Dans notre métier, on utilise aussi, mets-moi un tapis.
1: Un tapis.
0: Alors, un tapis, c'est pas le tapis que vous connaissez. Le tapis, c'est par exemple ce que vous entendez là.
1: Ouais, c'est la musique qui est derrière nos voix. Voilà.
0: C'est ça.
1: C'est ça le tapis.
0: Ça, c'est le tapis. Y a Franck qui dit, je fais ma coupure, ouvrir la sellette. Baisser les béquilles, faire un relais, une navette, débâcher, décrocher, raccrocher, mais brancher
1: fait,
0: les mains.
1: Il fait quoi comme boulot, lui?
0: Ah bah, il est transporteur routier.
1: Ah, ok, je fais ma coupure. Ah oui, comme ça, oui. Ah bah ouais. Oui, c'est vrai. Est-ce que vous aussi, vous avez comme ça du vocabulaire qui est propre à votre métier? 0471-200-300, on lira encore vos petits messages tout à l'heure.
0: Un tout dernier. Je te la mets au cul.
1: Oh, dis, ça va aller, oui.
0: C'est Marinette qui envoie ça quand un cariste arrive avec une palette à charger dans un camion.
1: Non, mais ça, c'est pas du vocabulaire de boulot. Ça, c'est, ça, c'est du local, ça.
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0: C'est marrant comme dans les années 90 et 2000, on rajoutait plein de petits sons comme ça.
1: Ouais, c'est vraiment ça. Bienvenue tout le monde, c'est le réveil de Tipeee, on est là jusqu'à 9h.
0: Ouais, avec de la musique évidemment qui continue et Zara Larsson, c'est Lush Live sur Tipeee.
1: Ça y est, nous allons jouer au coffre-fort ce matin. Dans le coffre-fort, il y a un magnifique séjour dans un des Center Parks.
0: Eh mais attends, pour carrément toute la petite famille ou les copains, puisque vous aurez un cottage premium, attention, ça ne rigole pas, et vous pourrez choisir la destination que vous voulez, Belgique, Pays-Bas, enfin, il y en a partout, donc voilà.
1: Il y a Héloïse qui est avec nous, elle est avec les enfants en voiture, elle fait un travail administratif. Salut Héloïse.
0: Salut la famille, comment ça va?
2: Bonjour, super.
0: On n'entend pas les enfants, comment ça va ce matin? Wouhou, voilà. Hey, coucou.
1: Attention, le principe du coffre-fort, il est simple. On va tenter d'ouvrir une première porte et puis le coffre. Derrière la première porte, une question. Derrière le coffre, une autre question. Et si tu arrives à répondre à ces deux questions, ce sera gagné.
0: Il y a une question et un défi. Ça va, la petite famille? Est-ce que vous êtes prêts pour rentrer dans la salle et essayer de résoudre la question? Oui, allez, ben on entre alors. Hein.
1: Allez, c'est parti. On ouvre dans la première pièce.
0: Et voici la question. Écoutez bien, hein, les enfants. Quel animal construit des barrages sur les rivières? Vous êtes sûr?
2: Oui.
0: Sûr?
2: Oui.
0: Ok, bon, on va ouvrir.
1: Attends,
0: on va voir si
1: on va vérifier si la porte va s'ouvrir.
0: Yes. C'est bien, c'est
1: bonne
0: bien.
1: Réponse.
0: Allez, plus qu'une porte à ouvrir et vous arrivez au coffre et vous gagnez les vacances. Attention. Pour cette deuxième porte à ouvrir, il va falloir relever un petit défi. C'est un petit défi pour maman. Attention, maman va devoir imiter un animal sauvage sans nous dire lequel. Et si on arrive à deviner Gaëtan et moi, eh ben,
1: c'est gagné.
0: Il est possible que le coffre s'ouvre.
2: Ok.
1: Un perroquet?
0: Attends, vas-y, refais. Un animal sauvage, on a dit. Hein.
2: Ah, mais je peux faire un autre.
0: Vas-y, un sauvage, vas-y. Attends, refais un peu pour être sûr.
1: C'est un ours?
0: C'est maman au réveil. Attends.
1: Est-ce que c'est un ours?
0: Moi, je dirais plutôt que c'est un lion.
1: Un lion?
0: Allez, on va dire on va dire lion. Allez, on
1: dirait on va dire un lion.
2: Oui, c'est bien le lion.
0: Ah, attention, est-ce que le coffre s'ouvre?
1: Attention, attention.
0: Bravo,
2: la peine d'être en retard à l'école.
0: Eh ben voilà, bravo, bravo, vous repartez avec votre séjour à Center Parks. Bravo.
2: C'est super, merci beaucoup, ça fait trop plaisir.
1: Alors, la première imitation, c'était quoi? Je voudrais juste savoir.
2: C'est un singe.
1: Ah, j'avais l'impression que c'était un oiseau.
0: Tu fais le singe comme ça, toi?
2: Je sais pas, quoi.
1: J'adore.
0: Bon, bravo, vous avez bien joué le jeu. Vous allez pouvoir profiter de la piscine, du petit cottage premium, la totale. Voilà, tout le monde
1: vous
0: part
1: allez
0: en vacances.
1: Au Center Parks.
0: Bravo. Bon, bisous la famille et courage à l'école, courage au boulot.
1: Bisous. Voici Zara Larsson et Lush Live sur Tipeee.

0: Yeehaw ! Va chercher le poney. On va aller chercher la bonne musique. Snoop Dogg, Beautiful, c'est avec Pharrell Williams dans quelques instants. Et puis on parlait de ce fameux vocabulaire qu'on utilise dans certains boulots, un vocabulaire qu'on ne peut pas comprendre.
1: Bah parce qu'on vous a dit que Mayday, donc ce que disent les pilotes quand ils sont en situation de détresse, ça vient du français. C'est,
0: venez Mayday.
1: C'est juste c'est mal prononcé, c'est resté comme ça quoi. Venez Mayday, je vous jure que ça vient vraiment de là. Et du coup, voilà, maintenant...
0: Moi j'imagine c'est un pilote liégeois, tu peux venir Mayday.
1: Bah, il rigole bien, mais il a inspiré tous les pilotes du monde entier qui maintenant disent Mayday.
0: Ou alors c'est un Canadien.
1: Mayday.
0: Ça fait plus canadien, je trouve.
1: Mayday, c'est vrai. Mayday.
0: Tabarnak. Bon, sinon, vous avez été nombreux à réagir justement sur notre WhatsApp. Il y a Caroline qui met aux urgences.
1: Ouais.
0: Un patient intoxiqué à l'alcool s'appelle une gomme.
1: Une gomme ?
0: Une guinze d'un mètre.
1: Ah, parce que moi, j'ai une autre Caro qui dit que le notaire, il doit envoyer la grosse à la banque. C'est un... et qu'est-ce que c'est la grosse à la banque ? Ben, c'est un document officiel dans le cadre d'un crédit hypothécaire.
0: Excellent.
1: Non, mais t'imagines, tu balances ça. Vas-y, dis, envoie un peu la grosse à la banque. Tu vas avoir des problèmes pour ça. Hein.
0: Il y en a un autre très sympa, Anaïs qui est dans la sécurité. Est-ce que, d'après toi, ça veut dire que je prends un whisky Charlie ?
1: Je prends un whisky Charlie ? Dans la sécurité, ça veut dire quelque chose ?
0: Ouais.
1: Je prends un whisky Charlie. Je sais pas, on fait une pause pour boire un coup ?
0: Non, pour aller aux toilettes.
1: Ah, faire un petit pipi, c'est je prends un whisky Charlie.
0: Pipi ou autre chose ?
1: Ah oui, ah bah tu vois, on a appris des trucs. Non, mais il y a des, il y a du vocabulaire comme ça qui est propre comme ça au métier.
0: Continue à nous le partager parce que je trouve ça très très drôle. 0471 200 300, si vous faites un métier un peu particulier avec un vocabulaire particulier. Moi, quand j'étais à l'école hôtelière, je me souviens quand je suis arrivé à l'école hôtelière, on m'a fait une blague. On m'a dit va chercher un seau de vapeur.
1: Donc je me suis retrouvé
0: à aller chercher un seau de vapeur dans l'autre cuisine. Tout le monde s'est foutu de moi parce qu'un seau de vapeur, évidemment, dans le vocabulaire hôtelier, ça n'existe pas.
1: Bah ça c'est vraiment un bizutage. Bah merci pour tous vos petits messages qui sont arrivés sur le WhatsApp. Et puis il y a le chiffre mystère qui arrive maintenant.
0: Quel est ce chiffre, cher collègue ?
1: Oh bah si c'est si gentiment demandé, je vais te le donner. Alors aujourd'hui c'est 10h54. Ah ouais, je complique les choses.
0: Attends, quoi ? Attends, répète.
1: 10h54, c'est une heure très précise. Le lundi à 10h54,
0: il se passe quelque chose ?
1: Il se passe un truc.
0: Bah c'est à ce moment-là qu'on a le plus faim.
1: C'est à ce moment-là qu'on a le plus faim ? Non, c'est pas là.
0: C'est le moment où on se dit on va rentrer à la maison, on a envie de démissionner.
1: Oh, à mon avis. Bon, bah, carrément, toi, ça va, t'as un truc à dire ? Non, c'est à 10h54 le lundi précisément qu'il se passe ce truc. À votre avis, quoi ? 0471-200-300 via le WhatsApp. Il est pas facile ce matin le chiffre mystère.
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0: Il y a des ralentissements sur la E25 entre Éouailles et Sprimont dans les travaux. Vous perdez 15 minutes direction Liège. Ralentissement sur la E19 aussi Mons-Valenciennes à Saint-Guilain en direction de la France. Un accident à vous signaler sur la E17 Courtrai-Gand, kilomètre 29.5 hauteur de Creuzem. C'est deux bandes de circulation qui sont neutralisées en direction de Gand. Sur le ring de Bruxelles, vous perdez 40 minutes entre Waterloo et Zaventem. 25 entre Grand Bigard et Woluwe Saint-Etienne. 15 minutes entre Halle et Grand Bigard. Et sur tous les axes qui mènent à la capitale, sur toutes les autoroutes, vous perdez en moyenne 20 minutes. Prudence, patience et bonne route, c'est lundi. On le sent très très bien sur les routes. Dans quelques instants, c'est Haussmann qui débarque pour vous faire marrer. Il fera un petit tour de la politique façon Haussmann. Ce sera dans quelques instants. En attendant, la musique, elle est de retour. Snoop Dogg, c'est maintenant, c'est tout de suite avec Beautiful, avec Pharrell Williams. Bienvenue.

0: Allô?
1: Oui, oui, je lui dis. Je lui dis. C'est la sécurité qui m'appelait pour Haussmann.
2: Pourquoi?
1: Il a laissé son caddie de golf devant la radio.
2: Ça attaque sur le look,
3: il
2: comme
3: a
2: ça.
3: Pas la vision.
2: Oh, yoyoy, mais c'est de la jalousie. Non,
1: redresse un peu ton micro.
2: C'est pas une vanne. Redresse vraiment ton micro. Il y a pas de
1: redresse,
2: encore. Redresse
1: voilà.
2: à fond. Ouais. Mets-toi au max.
1: Voilà.
2: Parce que sinon, on ne t'entend
1: c'est bon.
2: Pas.
3: Là, c'est bon là.
1: Tu peux déposer ton sac de golf.
3: Arrête.
1: Tu arrives maintenant.
3: Tes conneries. Club de golf.
4: La vie, la vraie. C'est Haussmann le vrai.
2: Non, mais t'es pas gêné en plus hein, d'attaquer sur le look. Il te laisse pas faire.
1: Mais c'est parce que je l'aime bien.
3: Bah oui, oui.
1: Et qui aime bien châtie bien.
3: Exactement.
2: Bon, il paraît qu'on va parler politique alors.
3: Bah ouais, c'est ça. Là-bas, je voulais commencer la semaine avec des bonnes nouvelles, donc j'ai regardé l'actu. je suis humoriste, pas magicien, les mecs. Regardez bien, victoire du Parti nationaliste en Allemagne, policier raciste filmé à Carcassonne, les Français qui préparent leur baluchon pour 2027. C'est moi ou la planète, elle commence beaucoup à pencher à droite. Si on pouvait caler un bout de carton sous les pieds du globe terrestre pour établir l'équilibre. Ce serait sympa quand même. Je vous disais, l'Allemagne, victoire écrasante de l'AfD, le parti d'extrême droite dont le slogan est « Ich denke jeden Tag an dich », ça fait peur.
2: Oui.
3: Hein. Ça veut juste dire « Je pense à toi tous les jours », c'est même pas leur slogan, les gars. Non, leur vrai slogan, c'est « Abschiebe ab Minute 1 », ce qu'on pourrait littéralement traduire par « Allez, tous dans le train ».
2: Et ça... Oh
3: c'est grave, les gars, d'accord?
2: Non!
3: Vous savez, c'est quoi le plus grave? Suivez-moi, ça devient technique. C'est que ce parti qui se revendique nationaliste, anti-immigration et anti-LGBT, jusque-là, ils remplissent le cahier des charges, il est dirigé par une dame lesbienne qui vit en Suisse, en couple avec une Sri Lankaise.
0: Déconne.
3: C'est un sketch de gros lourd.
1: C'est à fond.
3: Normalement, c'est pas une victoire quand on claque un triplé contre son propre camp, en vrai de vrai. Non, mais faut nous le dire, hein, s'ils sont cons à l'extrême droite, il n'y a pas de Ah, effectivement, on me dit à l'oreillette qu'ils sont cons à l'extrême droite. C'est bien ça. Mais ce paradoxe, pour moi, il cache un problème bien plus important. C'est qu'aujourd'hui, les racistes, ils peuvent passer inaperçus. Tu sais, visuellement, l'extrême droite, elle n'a plus rien d'extrême. Regardez Jordan Bardella. Il y a quoi d'extrême chez Jordan Bardella? Je veux dire, à part son gel Viveldop fixation extrême. Lui, ça se voit, il peut faire du skateboard et frotter sa tête contre le mur, comme dans la pluie. Alors que nous trois, les gars, on est de la même génération. Nous, on a connu l'époque où les racistes, ils faisaient vraiment flipper. Vous vous souvenez de Jean-Marie Le Pen, bandeau de pirate?
0: Ouais.
3: Et le mec, c'est à la fois un président de parti et un méchant dans un Marvel. Avec cette gueule, c'est sûr que tu veux réduire à néant l'immigration, mais aussi les Avengers, tu vois ce que je veux dire? Ça veut dire que ses ennemis, c'était aussi bien Iron Man, Spider-Man, Ant-Man, que Suleiman, Lockman et Haussmann. C'est incroyable. Et mention évidemment à Jean-Marie Le Pen, œil de verre, qui enseignait la défense contre les forces du mal à Poudlard. On connaît nos classiques, tu vois ce que je veux dire. Mais nous, heureusement, on vit en Belgique. Et attention, je dis pas que le racisme n'existe pas en Belgique, je dis juste qu'on vit pas en Flandre. Et je pense surtout qu'en Belgique, la politique, c'est pas notre priorité. Et j'ai une stat plutôt positive et je vais vous laisser là-dessus. En Belgique, 1 million de personnes n'ont pas voté aux dernières élections. 1 million, c'est aussi le nombre de spectateurs en moyenne devant Secret Story.
2: Oh, oui.
3: Et ça illustre bien les priorités de notre pays. On préférera toujours voter pour sauver Kimberly que voter pour éliminer moi.
1: Mesdames et messieurs, Haussmann.
2: Merci Haussmann.
3: Merci les copains.
2: Franchement, c'est un plaisir de t'avoir avec nous. Et ce qui est bien, c'est que t'es de retour hein, déjà la semaine prochaine. Et en attendant, on peut patienter en revisionnant tout ça sur Ovio en podcast. Ouais. Salut Haussmann.
1: Salut. Ça swing en tout cas avec toi. Merci Haussmann.
2: Ça swing.
1: C'est un vocabulaire de golf.
2: Ah, c'est pour le golf. Ah, t'es toujours sur le golf.
1: Ah, bah, évidemment.
2: Lâche-le, ce pauvre petit, punaise.
1: Voici Bakermat Bayana, c'est tout de suite, 8h43. Je le kiffe, ce gars, vraiment. Reste avec nous, le réveil de Typique, c'est pas terminé.

0: Et vous avez rendez-vous aussi avec Mario à partir de 9h.
1: Et Vanessa, coucou.
2: Et ça va ou quoi?
1: Salut. Bah ça roule et vous?
2: Bah ça va.
0: Mais ça va, elle est où Vanessa? Elle est où ta collègue?
2: Ça roule pas si bien parce que non, Vanessa n'est pas là.
1: Exactement, ça roule au ralenti pour le moment mais elle arrive.
2: Mais en fait, j'ai l'impression que Vanessa elle nous fait l'infotrafic. Je crois qu'elle est tellement dévouée que tu vois, elle est sur le terrain, elle enquête pour nous. Donc elle pourra nous faire un point trafic dans
0: le. Mais ceci dit, on l'a vu hein, sur les routes, c'est la folie en ce lundi hein. Donc courage à vous. Bon Mario, est-ce que tu es prêt à deviner ce fameux chiffre, le chiffre mystère?
1: Vas-y.
2: Allez, on va voir si tu arrives tout seul comme un grand. Après, tu peux avoir l'aide de nos auditeurs via le WhatsApp. 10h54.
1: Ouais.
2: C'est l'heure précise à laquelle il se passe quelque chose le lundi. Mais quoi?
1: Où on pense à ce qu'on va manger à midi.
2: Ah, décidément, vous tournez quoi autour de la bouffe hein, toi,
0: c'est vrai que 10h54, c'est pas loin de midi.
2: C'est vrai que ça pourrait.
1: La sieste.
2: La sieste.
1: Lundi, fatigant.
2: Déjà, lundi.
0: 10h54.
2: Mais pas la sieste, tu viens d'arriver au bout.
1: Attends, il faut récupérer du week-end, hein, les gars.
2: Le gars, il est déjà en sieste.
0: Je l'imagine. 10h54, moi, je vais faire ma sieste. Alors, les auditeurs nous filent quelques idées. Le moment où on regarde le plus son téléphone.
2: Ah, pourquoi 10h54? Non, pas spécialement. Non, c'est pas ça.
0: Louise nous dit le moment où on procrastine le plus.
2: Procrastine. Ah ouais.
0: Sur la semaine.
2: Donc ça rejoint un peu Mario. Non, c'est pas ça.
0: On nous dit 10h54, c'est en général l'heure où je termine mes réunions au boulot.
2: Non. Terminer déjà à 10h54.
0: Terminer des réunions.
2: Ah ouais.
0: Ouais.
2: Ah nous, on les commence seulement.
0: Oui, c'est vrai.
2: Non, c'est pas ça non plus. Ça galère,
0: ça
2: galère.
0: On donne notre langue au chat.
2: Eh bien, lundi, 10h54. C'est le pic de productivité de la semaine. C'est le moment où vous êtes le plus efficace.
0: Ouh là là. Ah bah ça dépend pour qui hein.
2: Ah bah si ça rigole, j'ai l'impression que non. Tu te sens pas efficace à 10h54 Mario?
1: Ah si, un peu plus qu'à 8h51.
2: Il y a une explication scientifique à ça. Parce qu'en fait, on revient du week-end. Le cerveau il est reposé. Et il faut environ 2 heures pour monter vraiment en, tu vois, en puissance.
0: En pressant.
2: Voilà, donc le temps d'arriver, le temps de se poser, de s'installer, machin. On passe les 2 heures et là, bim! Boum! Pic de productivité.
0: Alors, j'ai comme l'impression qu'Audrey et moi, il nous faut au moins 5-6 heures avant de monter en pression.
2: Et alors, ils disent aussi un autre truc, c'est qu'il ne faut surtout pas prévoir de réunion le lundi matin.
0: Ah, ça, tu sais quoi? Je suis totalement d'accord. Si nos boss nous écoutent en ce moment, on a une réunion à 10h30.
2: Mais moi, je propose qu'on appelle. Vas-y, appelle. Vas-y.
0: Tu veux que j'appelle?
2: Appelle, dis, on a vu un truc. Mais tu dis, hein, c'est pas nous, c'est une étude scientifique.
0: Attends, j'essaie d'appeler notre boss.
1: Elle le fait vraiment en plus.
2: Ah oui, on va dire qu'il faut annuler la réunion. On a vraiment une réunion en plus.
0: Je vais l'appeler.
1: Dites aussi qu'il faut annuler les émissions là, je suis fatigué un peu.
2: Ouais, vas-y, on va tout annuler. Parce qu'il paraît qu'en plus tu gaspilles ta.
0: Allô, attendez, boss, attendez, on est en direct à l'antenne. Est-ce que vous nous entendez? Attendez, on vous met en haut-parleur. Boss, est-ce que vous nous entendez?
3: Oui, je t'entends, Gaëtan.
0: Alors, on vient de faire le chiffre mystère en direct à la radio et on vient de dire que fallait pas de réunion le lundi.
2: Faut pas planifier les réunions lundi, boss.
0: Il faut pas planifier les réunions lundi parce qu'en fait c'est pas bon pour la productivité. Et comme on a une réunion à 10h30, on s'est dit qu'on allait vous appeler, boss.
3: Ok, pas de souci. Ce que je propose, c'est qu'on la fasse à 17h30.
2: Ah non,
0: ça c'est l'heure de notre sieste, boss.
2: Attends, ça coupe. Dis-lui, ça coupe.
0: Bon, à tout à l'heure, 10h30 pour la réunion, alors.
3: À tout à l'heure, 10h30.
0: Ah, essaie de nous convaincre.
2: Et ce que moi, je retiens, c'est que t'es nul en égo, quoi. Super. Bon, merci.
0: Non, mais à un moment donné,
2: je vais laisser faire les professionnels. Mario, tu reprends l'émission.
0: Allez, on va faire ça.
2: Allez, là-dessus. Allez, bonne journée.
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1: Bonjour tout le monde, bienvenue sur Tipeee. On va écouter Elena dans un instant. Rihanna Grande aussi. Salut Vanessa.
2: Salut Mario, bonjour tout le monde, bienvenue. On démarre la semaine ensemble.
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2: RTBF typique, il est 9h. Bon, la journée d'aujourd'hui sera assez automnale, mais avant ça, on s'informe avec toi, Mario.
1: La rédaction de la RTBF se mobilise un mois après le début de l'incendie dans les Fagnes. Tout au long de la journée, des reportages de terrain, des témoignages et des analyses pour comprendre notre réalité climatique. Depuis le début de l'année, dans l'Union européenne, il y a eu deux fois plus de surfaces brûlées que lors des années précédentes. Une canette jetée dans un talus à

0: écrasé sur le trottoir, des incivilités, déjà sanctionnées, mais le seront plus vite encore. Jusqu'à présent, un procès-verbal était envoyé au procureur du roi. En Wallonie, ce ne sera plus nécessaire, avec éventuellement une perception immédiate de l'amende. On annonce un coup d'à-coude serré pour les élections législatives en Suède, et il se confirme à un siège près. Le bloc de gauche, actuellement dans l'opposition, est donné victorieux avec 175 sièges. Juste en dessous, le bloc de droite et d'extrême droite aurait 174 sièges de députés. Les résultats définitifs pourraient tomber mercredi. Alexander Zverev a remporté l'US Open de tennis, deuxième grand chelem de la saison pour l'Allemand qui a battu l'Américain Ben Shelton en 4-7. Dans le championnat de football, nouvelle victoire pour Charleroi qui a battu Zulte Waregem 0-1. Première victoire de la saison aussi pour la Louvière. Les Loups ont dominé Courtrai, la Lanterne Rouge 3-0. Le Tour d'Espagne, remporté comme prévu par l'Espagnol Enrique Mas. Le Belge Wout van Aert endosse le maillot vert du classement par points et le prix du super combatif. Et puis, pas de doublé pour Remco Evenepoel au Canada. Après avoir remporté le GP de Québec vendredi, il s'est classé 5e ce dimanche à Montréal. Isaac Del Toro, lui, a remporté hier la compétition. 9h02, la météo de ce lundi, ça donnera quoi?
1: Une météo automnale, hein, comme je l'ai dit, c'est le gris qui va dominer toute la journée. Ouais, du gris, peut-être du brouillard déjà chez vous. Quelques petites gouttes de pluie qui devraient tomber. On est un peu ambiance Harry Potter là, tu vois, je trouve que ça donne un peu ça. Avec quelques petites éclaircies cet après-midi, mais elles seront assez timides. Les températures, elles sont pas dégueu. On attend jusqu'à 24 degrés, c'est pas mal. 21 degrés au maximum à la côte, 22, ça c'est sur Bruxelles, et de 21 à 23 degrés partout ailleurs.
0: Bon, va falloir rattraper tout ça. Hein. Vous savez comment? J'ai une idée.
1: Moi je me dis avec du cadeau ça peut être pas mal.
0: On a la même idée.
1: Oh mais c'est fou ça. On est sur la même longueur d'onde, Mario.
0: Parfait. On jouera à la boîte mystère tout à l'heure. On vous offrira un très chouette cadeau. Peut-être on vous explique comment jouer dans un instant. Elena, Ariana Grande, c'est pour démarrer 9h sur Typique.

0: On va écouter Lost Frequencies dans un instant sur Typique. Il ira le JPK aussi.
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0: Bonjour, bonjour, 9h09, on espère que vous allez bien en ce lundi. Courage à tous ceux qui sont arrivés au boulot ce matin, qui se sont déjà installés derrière leur bureau, sur chantier, dans les magasins aussi.
3: Parfois le lundi c'est compliqué, mais en vrai de vrai, alors oui, il fait pas très beau, mais moi je me suis levée ce matin et je me suis dit, tu vois, j'avais en tête...
0: Harry Potter ?
3: Ah oui, j'avais l'impression, j'ai regardé par la fenêtre et je me suis dit, où sont les chouettes ? Non, c'est vrai, tu vois, j'avais un peu l'impression d'être plongée dans un autre univers. Et c'est vrai que parfois on râle parce qu'il fait mauvais, parce qu'on se rapproche de l'hiver, parce qu'il y a l'automne, tout ça. Mais je sais pas, c'est un truc quand même, tu vois. Moi, je suis en mode, ok, je vais me mettre sous le plaid, dans le canapé, comme ça, avec mon petit chocolat chaud. Moi, j'aime bien cette période.
0: Ouais, après, c'est quand même, tu vois, tu dois laisser derrière toi l'été, quoi. C'est ça qui est un peu plus
3: ouais,
0: triste.
3: Mais chaque saison a son charme,
0: c'est vrai.
3: Honnêtement.
0: C'est vrai.
3: Chaque saison a son charme. Et bon, là, voilà. C'est vrai que ce lundi a un petit goût d'automne. Soit vous aimez aussi et vous êtes très content, soit vous avez besoin d'un petit coup de boost pour rendre cette journée un peu meilleure.
0: Et pour ça, eh bien, on a ce qu'il faut, bien évidemment, sur Typique. On va vous offrir du cadeau dans un instant. On va jouer à la boîte mystère. Ce matin, comme tous les jours, vous connaissez le principe. Il y a deux boîtes dans ce studio. L'une est à Vanessa, l'autre c'est la mienne. Dans l'une des deux, il y a un énorme cadeau.
3: Ouais, du coup, dans l'autre, il y a un tout petit cadeau. Mais pour ça, vous venez ici sur antenne avec nous. Vous choisissez la bonne boîte. Tout simplement, vous avez une chance sur deux de repartir avec un énorme cadeau. Il y a déjà eu d'un bon de 500 euros de shopping. Il y a déjà eu des accès à Disneyland Paris. Il y a eu des Dinner in the Sky. Il y a eu plein de chouettes choses qui sont tombées depuis le début de la saison. Et ce matin, vous devez déjà reconnaître l'artiste qui se cache derrière cet extrait.
0: On a vraiment envie que vous passiez un bon lundi matin. C'est cadeau, ça. C'est cadeau. 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
3: Boîte suivie de la bonne réponse au 6005. 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

0: lundi matin, merci si vous venez de nous rejoindre à l'instant sur Tipeee, 9h19. On va avoir besoin de vous, malgré qu'il soit très tôt, puisqu'on va se creuser les méninges ensemble. Ça se passe sur le WhatsApp de Tipeee, 0471 200 300.
1: Pourquoi ?
2: Là, je m'interroge, parce que sur le papier, c'est pas logique.
3: Pourquoi on fait ça ?
1: Et j'aime bien me poser des questions, comme ça, soit que personne ne se pose, ouais. Soit des questions auxquelles on n'a pas forcément de réponse. Ce matin, je me suis demandé, à votre avis, pourquoi est-ce que quand on embrasse quelqu'un, on embrasse les yeux fermés?
0: Ah ça, ouais, parce que les yeux ouverts, ça fait flipper quand même. Je sais pas si vous avez déjà testé. T'as un peu l'impression d'embrasser quelqu'un qui est possédé. Mais c'est vrai, c'est vrai.
1: C'est très drôle parce que justement, je trouve aussi que les yeux ouverts, tu vois les gens qui s'embrassent les yeux ouverts et que tu les vois comme ça dans la rue, tu te dis mais qu'est-ce qu'ils font? Fermez vos yeux là, qu'est-ce que vous faites? Vous louchez.
0: Peut-être que vous le faites d'ailleurs, vous allez pouvoir nous donner votre avis sur le WhatsApp 0471 200 300. Je vous rappelle le numéro.
1: À votre avis, pourquoi est-ce qu'on embrasse les yeux fermés quand même? À part le fait que c'est trop bizarre, que ça cringe, pourquoi est-ce qu'on ferme les yeux?
0: Ça permet de vérifier aussi. Tu vois, t'as les yeux fermés, tu ouvres un œil, ah ouais non, ouais, toujours moche, je vais refermer les yeux.
1: C'est méchant et t'es bizarre, les deux en même temps.
0: Bah attends, parfois le vendredi soir très tard, après une grosse soirée arrosée.
1: Ah tu fais ça toi? Ah bah c'est beau, on en apprend des choses.
0: Mais qui l'a jamais fait? À qui c'est jamais arrivé?
1: Je vais rien dire. Non mais on en apprend des choses, j'aime bien ce genre de questions.
0: Voilà.
1: À votre avis, pourquoi est-ce qu'on ferme les yeux quand on embrasse quelqu'un? 0471 200 300. Honnêtement moi j'ai pas de réponse comme ça.
0: Toi tu
1: fermes? On va regarder, bah oui. Bah oui tu fermes les yeux.
0: Bah oui oui.
1: Mais
0: bah
1: c'est
0: oui.
1: Vrai que parfois quand t'ouvres un œil pour vérifier comme tu dis... Si l'autre a les yeux ouverts, tu te dis, mais qu'est-ce qu'il fait?
0: Il me surveille.
1: Dites-nous sur le WhatsApp 0471 200 300, votre avis. Pourquoi est-ce que quand on embrasse quelqu'un, on ferme les yeux? On va vérifier, on verra là-dessus dans un instant.

0: Jennifer Lopez. Dans un instant, c'est ce qu'on écoutera. Il y aura Offenbach aussi avec Star Sailor. J'adore ce morceau.
1: Ouais, c'est Four to the Floor. Moi aussi, j'aime beaucoup. Ça donne la pêche comme ça un lundi matin.
0: Ouais, clairement. On va les écouter dans un instant en sortie pique. Et puis, on est en train de réfléchir. On se creuse les méninges ensemble ce matin. On est en train de chercher pourquoi.
1: Pourquoi est-ce que quand on s'embrasse, on ferme les yeux?
0: C'est bizarre, hein?
1: C'est vrai que c'est un truc qu'on fait tous, ou quasiment tout le temps, en tout cas. On espère que vous le faites aussi parce que c'est vraiment très bizarre. Les personnes qui ne ferment pas les yeux en embrassant quelqu'un, vous nous dites sur le WhatsApp 0471 200 300, à votre avis, pourquoi on ferme les yeux quand on embrasse quelqu'un?
0: 0471 200 300, on va revenir évidemment sur toutes vos réactions dans un instant. 9h27, courage au boulot.
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6: 9h31 sur Typique, comment ça se passe sur les routes ce matin?
7: Alors quelques petits ralentissements déjà sur le 25 entre EY et Sprimont, c'est des travaux qui créent ces ralentissements et vous perdez 15 minutes en direction de Liège. Il y a un accident sur le 42 Prume en direction de Bâtisse au kilomètre 2.4 à hauteur de Chesneux. Les bandes de droite et d'arrêt d'urgence sont neutralisées et puis sur le ring de Bruxelles, comptez à 40 minutes supplémentaires quand même entre Waterloo et Zaventem, 25 minutes entre Grand Bigard et Woluwe et Saint-Etienne, 15 minutes entre Hall et Grand Bigard et puis je vois que les axes qui mènent à Bruxelles coincent aussi. Sur le 40 en venant de Liège, vous perdez 25 minutes, 20 minutes sur le 40 toujours, mais en venant de Gand, et 20 minutes aussi sur le 19 en venant d'Anvers. Bref, ça coince ce matin.
6: Prudence, armez-vous de patience. On va écouter Jennifer Lopez pendant ce temps-là, sortie pique 9h32.

0: Lundi matin, 9h38, il est très tôt mais on se pose déjà cette question. À votre avis, pourquoi on ferme les yeux quand on embrasse quelqu'un?
1: Pourquoi?
2: Là je m'interroge, parce que sur le papier c'est pas logique.
3: Pourquoi on fait ça?
4: Vous avez réagi sur le WhatsApp de Tipeee 0471 à 200-300, on va revenir sur toutes vos réactions. C'est vrai que je me dis que ça pourrait être aussi, tu vois, pour vérifier, t'ouvres un œil de temps en temps pour voir si c'est bien la bonne personne, tu vois, qu'il n'y ait pas de quiproquo.
0: Mais je vois pas comment tu pourrais embrasser la mauvaise personne.
4: Mais je sais pas.
0: Mais bon.
4: Ça peut arriver, tu vois, tu te trompes.
0: Je ne veux pas savoir ce qu'il se passe dans ta vie intime,
4: bon.
0: Mais voilà.
4: Il y a le message d'Anne qui est arrivé sur le WhatsApp qui nous dit « Je pense qu'on ferme les yeux parce que c'est un bon moment. Comme quand tu dégustes un bon dessert, tu fermes les yeux avec un miam. »
0: Ah, c'est vrai, ça. Toi, tu mets la cuillère dans la bouche, alors c'est bon. Peut-être que c'est ça, peut-être. Qu'est-ce qu'on a d'autre comme réaction?
4: Il y a Giuseppe qui nous dit « Vous avez déjà essayé de loucher pendant plusieurs minutes ?» Question. Quand on embrasse, on louche aussi en regardant le ou la partenaire.
0: Bah oui, si on garde les yeux ouverts. C'est pour ça qu'il faut les fermer, parce que sinon, c'est très bizarre. C'est vraiment bizarre.
4: Après, si tu regardes ton nez pendant que tu fais, ouais, je comprends que tu louches.
0: Mais non, mais même, t'es comme ça avec la personne, tu vois, fatalement.
4: Oui, c'est vrai.
0: Tu finis par loucher.
4: C'est vrai, on est beaucoup trop proches.
0: Ouais.
4: Il y a Marie qui dit, sauf si elle a un long nez, là, t'es un peu plus loin. Non, tu te le prends dans l'œil, ça fait mal.
0: T'atteins pas la bouche.
4: D'accord. Il y a Marie qui nous dit, les yeux fermés, c'est plus romantique. On doit ressentir peut-être plus de choses. C'est comme quand on laisse quelqu'un qu'il regarde ailleurs.
0: Ouais, il y a un peu de ça, il y a un peu de ça.
4: On se rapproche?
0: On se rapproche, clairement.
4: On tente le message de Sam qui dit, on ferme les yeux quand on embrasse pour mieux ressentir et apprécier le contact des lèvres. Parce que quand on perd un de nos sens, on décuple automatiquement les autres.
0: Eh ben, Sam a raison pour le coup. Parce que justement, fermer les yeux, ça permet au cerveau justement de mieux se concentrer sur les sensations du baiser. Parce que oui, clairement, vous êtes au courant, on a 5 sens, on les utilise constamment. Un baiser, c'est très tactile. Et donc justement, le fait de fermer les yeux quand on embrasse quelqu'un, ça laisse vraiment place au toucher, à ressentir la température des lèvres de l'autre personne. On déguste un peu mieux les mouvements, si je peux dire ça comme ça. Et donc, fermer les yeux, bah, c'est pour mieux profiter de ces sensations, finalement. Il y a aussi une dimension émotionnelle, on va pas se mentir. Ça rend le moment un peu plus intime, un peu plus romantique. On se laisse vraiment aller. Et bah, finalement, comme on le disait, garder les yeux ouverts, c'est un peu creepy, c'est un peu cringe.
4: Ouais.
0: Donc voilà, c'est aussi pour ça qu'on ferme les yeux, parce que bah, c'est bizarre. Tu fais constamment la mise au point, tu vois, genre comme l'appareil photo. T'es beaucoup trop près, donc tu sais pas ce que tu dois regarder. Donc finalement, fermer les yeux, c'est beaucoup plus pratique aussi.
4: Mais ça, c'est le genre de bisous que tu fais au début.
0: Avec les yeux fermés?
4: Bah après, t'as même plus le temps de fermer ou pas, c'est juste un smack.
0: Oui, on parle pas des bisous qui font moi.
4: Ouais, voilà.
0: On parle pas de cela.
4: Voilà.
0: Mais même au bout d'un moment, tu continues à faire des bisous quand même un peu langoureux.
4: Ah ouais?
0: Ah non, tu fais plus ça.
4: Ouais,
0: toi.
4: Ok, ouais, je sais pas. Mais en tout cas, Laurent, Marco avaient trouvé aussi sur le WhatsApp, donc bravo à vous.
0: Ouais, félicitations à tous ceux qui avaient la bonne réponse. On va continuer de se poser tout un tas de questions au fur et à mesure de cette émission, les jours prochains aussi, parce qu'on vous rappelle que si vous venez de débarquer sur Tipeee et que vous ne nous connaissez pas encore, moi c'est Vanessa, avec moi il y a Mario.
4: Enchanté.
0: Et on vous accompagne du lundi au vendredi de 9h à midi.
4: Et on vous diffuse un tas de chouettes trucs aussi, comme Morgane qui arrive dans un instant, Evan, Kaigo aussi, on le retrouve tout de suite.

0: 9h50, sort typique. On va écouter Miley Cyrus dans un instant.
1: Juste Miley, attention.
2: Mais oui, mais Miley. Je m'y perds. Est-ce que c'est officiel? On donne plus son nom de famille.
1: D'accord. Voilà, elle a démarré une nouvelle ère et maintenant elle s'appelle Miley.
2: Mais là, on va écouter un vieux morceau de Miley.
1: Alors c'était Miley Cyrus, voilà. T'as raison.
2: Elle nous a compliqué la vie. Bon, nous on va faire simple. Pour la suite, on va jouer avec vous. On va vous offrir du cadeau.
1: On va vous offrir du cadeau parce qu'on va jouer à la boîte mystère dans un instant. Vous connaissez le principe. Mario et moi, on a chacun une boîte. Dans une des deux boîtes, il y a un tout petit cadeau, oui. Mais dans l'autre, le cadeau est juste énorme. Vous savez qu'il y a déjà de très chouettes cadeaux qui sont tombés depuis le début de cette émission. On a encore une escapade gourmande pour deux personnes à l'hôtel Van der Valk de Waterloo. Je vois qu'on a des accès pour le parc Astérix. On a des accès pour Fantasyland. On a aussi un séjour à Warwaters. On a un saut en parachute en tandem au paraclub de Namur. Il y a tellement de chouettes choses dans cette boîte et peut-être que vous allez repartir avec du très chouette cadeau ce matin.
2: À condition de deviner qui est cet artiste.
1: On va pas couper la musique, mais non.
2: Ah non, dès que vous savez qui chante ce morceau, vous envoyez boîte plus le nom de l'artiste par SMS au 6005 pour 1€ par message. Boîte plus le nom de l'artiste au 6005. On vous passe l'orthographe. Hein.
1: Oui.
2: Je vois des messages qui arrivent qui sont pas très bien orthographiés, mais c'est pas grave.
1: C'est pas grave. Tant que vous envoyez votre message, boîte suivie de la bonne réponse au 6005. Bonne chance à tous.
2: Ce n'est pas Beyoncé. Petit indice, je vous aide.
1: Ah oui, t'es comme ça.
2: Ah oui, oh bah, lundi matin, il faut un peu d'aide.
1: Et il y aura qu'un seul indice ou il y en aura d'autres?
2: Seul. Ah. Abusez pas non plus.
1: Allez-y, envoyez votre message, c'est 1€ par message.
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0: Merci d'être branché, 14 septembre aujourd'hui. Salut Vanessa.
1: Salut Mario, bonjour tout le monde, bienvenue. Vous êtes sur Tipeee, vous avez bien fait d'être là. 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
0: Les infos ce matin, c'est avec Nathalie Servet. Pardon. Bonjour Nathalie.
2: Bonjour à toutes et à tous. Un mois aujourd'hui depuis le début de l'incendie dans les Fagnes. Près de 3000 hectares de végétation partis en fumée et le feu couve toujours. Les pompiers continuent leurs opérations pour gérer les risques de reprise de feu. Depuis le début de l'année dans l'Union européenne, 657 000 hectares ont brûlé. C'est deux fois plus que la moyenne annuelle des 20 dernières années. La RTBF organise une journée spéciale aujourd'hui. Été brûlant et maintenant, c'est le titre de cette opération qui vise à se tourner vers l'avenir, à voir comment gérer les conséquences du changement climatique, les incendies, mais aussi les vagues de chaleur. Le président des États-Unis, Donald Trump, pense lui que le réchauffement climatique n'est qu'une vaste blague. Son administration va d'ailleurs supprimer les plafonds d'émissions polluantes des centrales électriques au charbon et au gaz. Le patron de l'Agence de protection de l'environnement devrait l'annoncer aujourd'hui lors d'une réunion des ministres de l'énergie du G20 à Houston, au Texas. Une info du New York Times. Rappelons que le charbon est le combustible qui émet les niveaux les plus élevés de gaz à effet de serre, contribuant au réchauffement climatique. Des résultats très serrés lors des élections législatives en Suède. La coalition de droite qui est au pouvoir et l'opposition de centre-gauche sont au coude à coude, avec une légère avance pour le centre-gauche, mais les résultats définitifs

0: législatives ne seront pas connues avant mercredi. La droite avait annoncé qu'elle ouvrirait les portes du gouvernement à l'extrême droite en cas de victoire, mais l'extrême droite n'obtiendrait qu'environ 17% des voix seulement, soit un recul de 3 points par rapport à 2022. Une enquête interne est en cours au sein de la zone de police Nivelles-Genappe après la diffusion d'une vidéo interpellante sur les réseaux sociaux. On y voit un policier qui gifle une femme menottée avant de la pousser dans le combi. Pour le bourgmestre de Nivelles, Bernard Doreau, les comportements du policier ne semblent pas justifiés ni acceptables. Alexander Zverev a remporté l'US Open hier soir. Après avoir plusieurs fois échoué en finale, le numéro 2 mondial remporte son deuxième grand chelem de la saison après Roland-Garros en juin dernier. Le joueur allemand de tennis s'est imposé 6-3, 7-6, 5-7, 6-2 contre l'américain Ben Shelton qui, à domicile, disputait à 23 ans sa première finale en grand chelem. Fin de ces infos, très belle matinée.
1: Merci Nathalie. La météo, 10h02.
2: Bon, la météo est très automnale hein, aujourd'hui, avec un peu de brouillard, un ciel nuageux, quelques petites éclaircies dans le courant de l'après-midi, mais très petites, quelques petites gouttes de pluie aussi. Par contre, les températures, elles sont agréables, jusqu'à 24 degrés au maximum, 21 degrés, ça c'est ce qu'on attend à la mer, 22 degrés sur Bruxelles, de 21 à 24 degrés partout ailleurs.
1: Très agréable aussi, c'est ce qui va arriver dans un instant. On va jouer ce matin à la boîte mystère.
2: Est-ce que vous connaissez le principe? La boîte mystère, c'est très simple. Mario et moi, on a chacun une boîte. Dans une, il y a un gros cadeau. Dans l'autre, un plus petit. Vous avez une chance sur deux de repartir avec un énorme cadeau.

0: 6h09, sort typique. Comment ça va ce matin?
1: Bon, ça va très très bien. On est lundi, on démarre cette nouvelle semaine tous ensemble.
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0: Bonjour, bonjour, on a retrouvé les collègues, on est ravis d'être avec vous. On a pris notre petit café, vous peut-être aussi, vous êtes toujours peut-être à la machine à café, 10h10, est-ce que c'est pas l'heure de trader un petit peu?
1: Oui, c'est l'heure où vous vous dites, hey, vous savez pourquoi on ferme les yeux quand on embrasse quelqu'un? C'est ce qu'on vous expliquait il y a quelques minutes, pour tous ceux qui n'ont pas la réponse du coup parce qu'ils n'étaient pas encore là, c'est pour mieux savourer le moment, c'est parce que nos cinq sens sont toujours en éveil, ils sont toujours mobilisés dans tout ce qu'on fait. Et quand on embrasse quelqu'un, eh bien on prend le temps, on laisse les choses faire, le plaisir, tout ça. Et puis bah aussi, ça fait partie du toucher, hein. On touche quelqu'un avec notre bouche directement. Et donc voilà, c'est pour mieux savourer ça. Et puis pour ne pas être trop creepy aussi d'avoir les yeux ouverts en regardant quelqu'un.
0: J'espère que vos oreilles sont bien ouvertes, elles, puisque dans un instant, on va jouer à la boîte mystère. Vous connaissez le principe, dans ce studio, il y a deux boîtes. Il y en a une, c'est à Vanessa, l'autre, c'est à moi. Dans une des deux boîtes, il y a un énorme cadeau. Dans l'autre, il est un peu plus petit.
1: Ouais, et vous avez une chance sur deux de repartir avec du très gros cadeau. Il y a déjà de très chouettes choses qui sont parties, hein. Il y avait des places pour le parc Astérix, pour Disneyland Paris, un bon de 500 euros pour du shopping. Un dinner in the sky pour deux personnes. Il y avait plein de chouettes choses. Peut-être que ce matin vous allez vous faire plaisir aussi en jouant avec nous. Il faut déjà reconnaître quel est l'artiste.
0: Les gens savent de music. Cadeau, hein. Pour un lundi matin, comme ça on a voulu faire très très simple, c'est cadeau. Dès que vous avez l'artiste, vous envoyez le code boîte plus l'artiste au 6005 pour 1 euro par message.
1: Boîte suivie de la bonne réponse au 6005. Allez-y, c'est maintenant qu'il faut jouer.
0: On vous appelle dans un instant, bonne chance.
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0: belle matinée, très bon lundi. On espère que ce début de semaine se passe pour le mieux pour vous tous. Camille MB, Gorilla Zeva, c'est la suite sur Typique.
1: La boîte mystère.
0: Avant ça, on n'oublie pas de jouer avec vous. On n'oubliera pas non plus de vous offrir de très chouettes cadeaux. Ce sera peut-être pour Guarino ce matin. Salut Guarino.
2: Salut Guarino, hello.
3: Bonjour.
2: Comment ça va ce matin? Comme un lundi matin ou ça va bien?
3: Non, ça va très très bien.
2: Eh ben tant mieux parce qu'on va jouer ensemble tout dans un instant. Déjà, si t'es à l'antenne là tout de suite, c'est parce que tu as reconnu l'artiste qui se cache derrière cet extrait.
0: Guarino, qui est l'artiste?
3: Je pense que c'est Rihanna.
0: Ah ben tu penses bien.
2: C'est une bonne réponse, ce qui veut dire que ça te laisse l'opportunité de choisir l'une des deux boîtes, soit celle de Mario, soit la mienne. On rappelle que dans une des deux, il y a un très gros cadeau. Dans l'autre, il y a un petit cadeau.
0: Alors, Guarino, quelle est la boîte que tu as envie d'ouvrir ce matin?
3: Alors, j'ai une justification bizarre, mais je suis joueur, du coup j'aime le jeu Mario, donc je vais prendre Mario.
0: Ah, parfait.
2: Et moi, c'est pas du jeu. J'ai non, pas mais compris. J'ai pas compris la logique.
0: Contre Mario Kart, tu peux pas rivaliser.
2: Ah, c'est voilà. Mario Kart.
0: Bah
2: ah,
0: oui.
2: C'est bien
3: Mario
2: ça.
3: Mario Bros, quoi.
2: C'est exactement. Bien, j'aime bien ça.
0: Bon, est-ce que je vais brosser un chouette truc ce matin? J'ouvre ma boîte, quoi. J'ouvre
2: si dans la boîte, il y a un balai, je rigole quand même. Parce que là, ce sera vraiment Mario Bros.
0: Très drôle. Ce serait très drôle. Dans ma boîte, ce matin, il y a un petit papier. Dans ce papier, oh non.
2: Oh non, c'est pas vrai.
0: Oh non.
2: Oh, oh non, c'est pas vrai.
0: Oh, la fanfare. Ce matin, j'ai une tasse typique.
2: Mais c'est pas mal, c'est typique. Bien, c'est bien
0: oui.
2: Une tasse typique.
3: C'est déjà ça.
2: Bon, c'est pas l'énorme cadeau que t'aurais pu avoir, mais une tasse typique, c'est parfait. C'est pour prendre ton petit café, que tu sois au boulot, que tu sois à la maison. En plus, elle est belle,
3: ouais,
2: elle,
3: voilà.
2: Elle est bien, bien grosse. Et alors, elle est un peu mate comme ça, du coup, ouais. Je sais pas, je trouve qu'elle est très très belle, elle est verte. Elle est géniale.
0: Et en plus, elle va au lave-vaisselle.
3: Oh,
0: voilà.
2: Bon alors nouvelle. Ça. Bon, écoute, tu reviens quand tu veux avec nous ici.
3: Merci.
2: Sur antenne pour retenter ta chance et peut-être repartir alors avec le gros cadeau.
0: À bientôt.
3: D'accord. Merci.
0: Passe
3: bonne
0: une
3: journée.
0: Belle journée. On va remettre ça demain, évidemment, cette boîte mystère. Hein,
2: moi,
0: boîte
2: j'aime bien quand même la tasse typique.
0: Ah, bah oui, oui, elle est bien. En plus, et tu mets ton café dedans, t'as pas de fuite, tu vois,
2: oui.
0: T'as pas de. Non, c'est très bien tous les matins.
2: Matin, moi, je bois mon café dedans.
0: Pareil, on est pareil.
2: Ah, bah, et t'es sûr que tu voles pas ma tasse?
0: On habite ensemble?
2: Non, mais ce matin, je la trouvais plus, tiens, bizarrement.
0: Ah, peut-être j'ai volé ta tasse, peut-être. Bon, on continue bien évidemment à faire cette émission ensemble jusqu'à midi avec, comme promis, Gorillaz. C'est ce qu'on va écouter dans un instant. Et puis là, tout de suite, Eva sur la piste. C'est trop.

0: très bon lundi, courage pour le taf, hein, tous ceux qui y sont en ce moment, ceux qui prolongent un peu le week-end, et bien profitez. Le dernier Suarez.
1: Ça arrive dans un instant, ça s'appelle Dingue. Et puis ce qui est dingue aussi, c'est que la nouvelle bande-son de FIFA est sortie.
0: Ah ouais?
1: Et il y a des artistes incroyables, il y a même des artistes belges.
0: Trop trop bien, il faudra qu'on en parle justement parce que la bande son de FIFA, je sais pas comment ça s'est passé de votre côté, mais moi j'ai joué au tout premier FIFA qui était sorti à l'époque, c'est des musiques que t'oublies pas.
1: Et bah là, à mon avis, on n'oubliera pas non plus parce que franchement c'est génial, je vous dis, il y a des artistes extraordinaires et je vous dis qu'il y a du belge parmi tout ça, c'est plutôt sympa.
0: On en parlera dans un instant. Bad Bunny nous rejoindra aussi, si je regarde un peu plus loin, je vois plein de belles choses comme This Is, Deodora par exemple. On sera bien sur Typique.
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0: tout dernier Suarez. Ça s'appelle Dingue. D'ailleurs, Suarez était ce matin dans le réveil de Typique avec Gaëtan et Audrey. Une interview à retrouver à tout moment sur RTBF Actu.
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0: Et RTBF Ovio.
3: Exactement.
0: Je sais pas pourquoi ces derniers temps, je confonds toujours les deux, mais c'est pas grave.
3: Mais tu vois, ça ne me choque même plus.
0: Non, c'est vrai.
3: Et voilà, RTBF Ovio pour retrouver cette interview de Suarez qui sont passés dans le studio Typique ce matin. Bon, on parlait de FIFA. Vous voyez FIFA,
0: le jeu
3: de football sur lequel on joue sur console depuis tellement d'années. Il y a des artistes qui rêvent de remplir des stades et puis il y a ceux qui rêvent de faire partie de la BO de FIFA.
0: Et il y a des très très très beaux noms pour cette BO de FIFA, ou plutôt de eSport FC, 27. Hein,
3: ouais.
0: Ne demandons pas trop. La nouvelle soundtrack, elle vient d'être dévoilée. Il y a du beau monde comme on le disait. Il y a par exemple Mickey et ça c'est plutôt pas mal. Très très chouette. En même temps, Mickey elle cartonne pour l'instant. Il y a d'autres artistes comme Lose and the Yakuza. Il y a aussi Generation.
3: Et ça, à mon avis, dans FIFA, ça doit te rebooster une partie. Hein.
0: Ouais, je pense bien. Il y a D6, Théodora. Et puis côté belge, tenez-vous bien, il y a Angèle. À côté de tout ça, on retrouve aussi des groupes. Il y a des groupes comme The Strokes, Interpol, Royal Blood aussi, donc du beau monde.
3: C'est assez fou, puisque dans les bandes annonces FIFA, quand on écoute un artiste comme ça en jouant à la PlayStation ou toute autre chose, c'est des morceaux qu'on a peut-être découverts et qu'on n'oubliera plus jamais. Tenez, est-ce que vous vous rappelez de ça, par exemple ? Quand t'étais dans le menu en train de choisir ton équipe, t'avais ce morceau.
0: C'est vrai ?
3: Ouais.
0: Et ça, je me rappelais pas. Après, moi, j'ai beaucoup joué à FIFA 2020.
3: Ah oui, ok.
0: Donc peut-être que...
3: Oui, celui-là était dans le 2004.
0: Ouais, voilà.
3: Ouais, un petit écart, voilà. Bah parfait. Angèle dans FIFA, c'est une belle nouvelle pour les artistes qu'on aime, nos artistes belges, bien évidemment. Et puis, eux aussi se retrouvent dans le EA Sports FC 27. C'est DC, c'est Théodora.
0: Et ils sont même sur la playlist de Typique. Si ça, c'est pas génial.
3: C'est parfait.

0: On va écouter Yugel dans un instant sur Typique. Merci d'être branché ce matin.
1: Et puis dans la suite, on se dirige tout droit vers 11h. Vous savez ce qu'il y a à partir de 11h?
0: Petite battle.
1: Exactement. Mario et moi, on va vous proposer un morceau. Ce sera à vous de nous départager. On vous donne déjà le numéro du WhatsApp de Typique, 0471 200 300, parce qu'en attendant la battle, si vous voulez nous dire comment ça va ce matin, quel est le programme de ce lundi, allez-y, c'est totalement gratuit.
0: 0471 200 300, c'est sur le WhatsApp de Typique que ça se passe. Je suis en train de regarder la battle d'aujourd'hui, mais je vais la gagner, mais tellement facilement.
1: Jamais de la vie. Et ben on verra, c'est vous qui allez nous départager, mais moi je suis pas sûre de ça, Mario.
0: En attendant, on écoutera No Doubt dans un instant. Yugel, comme promis aussi, ça arrive dans une poignée de secondes. Vous êtes sur Typique ce matin.
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0: très très bien ce morceau de No Doubt. On va démarrer une nouvelle heure dans un instant sur Typique, dans laquelle il y aura de la pêche.
1: Quand la vie est facile. Celle de Manon Lisa avec Le Petit Pêcheur. Je vois arriver Pink aussi.
0: Ça c'est Trouble, on l'écoute dans un instant sur Typique. Bonjour tout le monde. Merci si vous venez de vous brancher à l'instant. Jonas Blue aussi pour la suite. Salut Vanessa.
1: Salut Mario, bonjour tout le monde. On va tout droit jusqu'à midi tous ensemble. Radio, TV, digital. Mais pour l'heure, il est 11h.

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0: Il y aura Coldplay dans un instant sur Tipeee. Avant ça, 11h06. Qu'est-ce qu'on fait à 11h06?
1: On fait la battle. C'est vous qui allez nous départager. 0471 200 300, c'est le numéro gratuit du WhatsApp de Tipeee. Et ce matin, ça promet d'être une battle de compétition, parce que j'ai choisi un excellent morceau.
0: Ouais, bah ouais. Vas-y, c'est quoi que t'as choisi ce matin?
1: Je vous propose des artistes incroyables. D'un côté, on a Charlie XCX.
2: Ouais,
1: de l'autre, on a Icona Pop. Bla, bla, et ça bla. Donne I Love It. Parce que vous adorez ça, et ben vous envoyez Vanessa 0471 200 300. On n'a même pas besoin d'écouter ta proposition, Mario. Là c'est du lourd.
0: Et pourtant vous allez écouter ma proposition. Et une fois que vous l'aurez entendu, vous allez vous dire ah ouais. Ah ouais, effectivement, ce matin il n'y a pas photo. Je vois ton petit sourire crispé, Vanessa. Tu as peur?
1: Pas du tout. Non.
0: On serre les fesses?
1: Pas du tout.
0: Alors ce matin, je vous propose un morceau de Green Day. Est-ce qu'il envoie pas la patate?
1: C'est toujours rock, encore du rock, et que du rock. Et c'est bien Green Day, mais c'est toujours la même chose, tu vois?
0: Ouais. Mais on aime bien, on aime beaucoup,
1: ouais,
0: même.
1: Ouais, mais bon.
0: 0471 200 300. Si vous voulez écouter ce morceau de Green Day tout à l'heure, juste avant midi, c'est maintenant qu'il faut envoyer Mario sur le WhatsApp de la radio.
1: Vous ne sentez pas obligé de voter pour lui, hein. Vraiment, vous pouvez écouter votre premier instinct et envoyer Vanessa, c'est très bien, Icona Pop.
0: On va voir. C'est vous qui choisirez, bien évidemment, en fonction de vos votes. On dépouille tout ça dans la suite et puis on vous fait plaisir juste avant midi. Restez là.
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0: 11h20 sur Tipeee. Très bon lundi, merci de nous avoir choisi ce matin. Il y aura Pierre Demar qui arrive dans un instant.
1: Matin et il pense à nous. Est-ce que c'est pas formidable cette histoire?
0: C'est absolument génial.
1: Est-ce que je vais faire cette blague à chaque fois? Bien sûr que oui.
0: Oui.
1: La suite, c'est aussi avec Jason Derulo. Ça faisait bien longtemps qu'on l'avait pas retrouvé. Et bien là, il est sur ce morceau avec DJ Goja. Ça s'appelle Michiko.

0: va écouter les Chainsmokers dans un instant, sort typique, Aurel San, Alessia Cara aussi, on sera bien ce matin.
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3: Et il y a toujours une petite battle qui est en cours, ça se passe sur le WhatsApp 0471 200 300. Battle qui n'est pas si serrée que ça pour l'instant, et c'est très bien comme ça.
0: Parce que tu gagnes.
3: Bah oui,
0: ouais, c'est ça le problème. C'est ça le problème. Ce matin, Vanessa est en train de gagner avec Icona Pop.
3: Bah oui, mais c'est très bien. Je vous propose un morceau d'Icona Pop et un morceau de Charlie XCX, c'est I Love It.
0: Ouais, je suis pas d'accord.
3: Mais c'est quoi, Mario? I don't care.
0: Ouais.
3: Je m'en fous.
0: À mon avis, tous ceux qui habituellement votent pour moi, je pense que vous étiez partis, peut-être aux toilettes, vous faisiez peut-être
3: non,
0: une sieste.
3: Ils ont changé d'avis aujourd'hui, c'est tout.
0: Ce matin, les gars, je vous propose quand même un morceau de Green Day. Hein. On va le laisser un peu plus longtemps, peut-être qu'il faut vous imprégner du truc, quoi.
3: Mais je crois pas que ce soit ça le problème. Je pense pas, tu vois, il y a quelqu'un qui dit soit une valeur sûre, le choix de Mario, Green Day,
0: voilà.
3: Soit la motivation, Vanessa.
0: Oh bah si on n'est pas motivé en écoutant Green Day, je sais pas ce qu'il vous faut. Hein.
3: Bah la motivation avec Icona Pop, c'est plutôt pas mal, un lundi matin. Mettre Icona Pop à fond, dans la voiture, au boulot, avec les collègues, peu importe, à la maison, je pense que c'est juste parfait. Et si là vous vous dites, oh le morceau de Vanessa est gagnant, je vais arrêter de voter, non, surtout pas, parce que
0: surtout pas.
3: Dans ce genre de moment-là,
0: voilà.
3: Du coup vous arrêtez
0: c'est
3: de voter
0: ça.
3: Pour moi et que tout le monde vote pour Mario. Donc continuez, vous envoyez Vanessa sur le WhatsApp.
0: Et continuez encore plus fort à voter pour Green Day, comme l'a fait Maximilien, Sabrina aussi. Voilà, continuez pour Vanessa, vous envoyez Vanessa sur le WhatsApp de Typique pour écouter Green Day, vous envoyez Mario.
3: Merci Gaëtan Bartos qui vote pour moi. Merci, ça me va droit au cœur. Je savais que j'étais sa collègue préférée.
0: Je vais régler mes comptes avec lui dès demain matin à 6h, pas de problème. 0471 200 300, c'est sur le WhatsApp de Typique que tout se joue. On compte sur vous.
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1: Faut que je vous raconte quelque chose sur mon couple que moi-même j'ai mis beaucoup de temps à m'avouer. Mais je pense que ça pourrait être libérateur.

0: vous ne connaissiez pas encore le dernier Angèle, il arrive dans un instant. On l'écoutera après les Blackpink. Il y a une battle qui est en cours ce matin.
1: J'aime pas beaucoup trop ça.
0: Ah ben moi j'adore.
1: On se le dise, parce que j'ai pas compté, mais j'ai vu plein de Mario arriver et ça je n'aime pas.
0: Alors, battle ce matin qui opposait Icona Pop à Green Day. Évidemment que le choix n'était pas simple, mais évidemment que Green Day allait gagner.
1: Est-ce que c'est vrai, Aloïs?
2: Bah écoute, on commence une semaine hyper serrée, mais j'avoue, c'est Mario qui gagne.
1: Mais je suis pas contente parce que la semaine passée, j'ai prévu des morceaux pour cette semaine. Je me suis creusé les méninges, j'ai été chercher des trucs high level. Va pas me dire que t'as fait la même chose, quoi.
0: Ah si, est-ce que c'était serré, Aloïs?
2: Ah, c'était vraiment serré, t'as genre 54% des voix, quoi.
0: Oh, c'est parfait, ça.
2: C'est vraiment serré.
0: C'est très très bien.
1: J'aime pas beaucoup trop ça, mais c'est pas grave. Je suis confiante pour demain. Demain, je gagnerai.
0: Merci d'avoir comptabilisé tout ça, Aloïs.
1: Je croyais qu'il allait dire merci d'avoir participé. J'ai eu un moment de mais pour qui il se prend.
0: Et merci d'avoir voté pour ce très chouette morceau. Qu'on va écouter tout de suite.
1: Après Green Day, j'adore. Hein,
0: ah bah voilà, bah voilà.
1: J'ai juste envie de gagner, c'est simplement ça.
0: Que des euros ce matin sur Tipeee.

0: 11h49, c'est typique. Est-ce qu'on ne va pas bientôt pouvoir aller manger, nous?
1: Mais il ne parle que de ça tout au long de la journée. J'ai faim, je veux manger, j'ai faim. Un estomac sur pattes.
0: Bah, il est l'heure, là, 11h49.
1: Peut-être que vous aussi, hein, vous êtes en train de réfléchir, vous êtes avec les collègues en se disant « Mais qu'est-ce qu'on va manger? Est-ce qu'on irait chercher un sandwich? Est-ce qu'on irait chercher une salade? Est-ce qu'on irait chercher un plat? Qu'est-ce qu'on va manger ce midi? »
0: Est-ce que Guillaume a faim?
2: On va manger ensemble.
1: Bon, Aloïs, notre assistant d'antenne, tu restes en studio.
2: Normalement, je suis censé arriver à midi, mais moi, je dis on va manger ensemble.
0: On dit rien en patron. Moyen.
2: Aloïs, tu dis rien en patron, d'accord.
3: Je garde.
2: On va mettre de la musique en boucle.
0: Parfait.
2: Voilà, on met Angèle en boucle pendant une heure. Et après, je reviens.
1: Bon, dans tous les cas, vous allez retrouver Guillaume d'ici quelques minutes. Qu'est-ce que tu nous réserves aujourd'hui?
2: Bah, écoutez, plein de musique, évidemment. On parlera de pas mal. J'ai pas mal de chouettes infos autour de la musique, juste.
0: Ah, cool.
2: Ouais, très très bien. Il y a une étude qui est tombée par rapport à la musique. Alors, je vous dis pas exactement quoi précisément, mais ça joue énormément dans notre quotidien et dans nos vies pour lutter contre certaines choses.
1: Et bah pour certaines personnes, la musique les accompagne tout au long de la journée, du matin au soir.
2: Ah, clairement.
0: Donc, et voilà. C'est très bien. Restez d'ailleurs bien branchés sur Typique. Dans 10 minutes, c'est Guillaume qui prend les commandes. Nous, on va vous retrouver dès demain à partir. C'est quoi notre horaire déjà?
1: Mais j'en ai marre de lui, je ne peux plus. Il ne sait rien. Mais à part manger, et qu'est-ce que tu veux?
0: Mais c'est pour ça que t'es là.
1: On vous retrouve dès demain à 9h. Bonne journée.
0: Allez, Typique. Belle journée. Bon appétit.
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3: Merci d'être là tout le monde. On va profiter de la musique avec Adèle Castillon, Bossa, Jane Topic. Après le journal, tout de suite, de Marie-Laure de Carco, sortie pic.
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3: Il est midi, bonjour Marie-Laure.
5: Bonjour à toutes et tous. L'ouverture élargie des magasins le dimanche pénalise les commerces alimentaires indépendants. C'est le point de vue du SNI, le syndicat neutre pour indépendants. Le syndicat réagit à des chiffres de YouGov révélés par Le Soir et selon lesquels le chiffre d'affaires des commerces alimentaires indépendants a reculé de 5% au cours des 7 premiers mois de l'année, quand celui des supermarchés augmentait de 22%. Pour le SNI, l'ouverture le dimanche donne un avantage réel aux grandes surfaces qui ont les épaules financières plus larges pour supporter sans difficulté les coûts salariaux liés au dimanche. 4 personnes, dont 2 enfants, ont été hospitalisées ce matin après un feu de cuisine dans un appartement du boulevard du Midi à Bruxelles. 2 personnes ont été intoxiquées au monoxyde de carbone. Les 2 enfants ont été hospitalisés pour des examens complémentaires. Le feu a été provoqué par une casserole laissée sans surveillance sur la cuisinière. 176 mandats pour la gauche, 173 pour la droite et l'extrême droite, les 2 grands blocs politiques de Suède, sont au coude à coude au terme des élections législatives d'hier, un résultat qui laisse entrevoir des négociations ardues pour former un gouvernement. Pour l'instant, la gauche est légèrement en tête, mais c'est infime. Les résultats ne seront connus que mercredi. Moscou poursuit ses frappes contre les infrastructures logistiques ukrainiennes. Une attaque russe contre un entrepôt d'une entreprise agricole a eu lieu ce lundi dans le nord de l'Ukraine. Selon les premières informations sur place, 3 personnes ont été tuées et 7 autres blessées. La réunion prévue aujourd'hui à Oman avec les pays du Golfe à propos de la situation dans le détroit d'Ormuz a été reportée à la demande de l'Arabie Saoudite, une réunion qui visait à renforcer la sécurité au Moyen-Orient. Dimanche, un navire commercial a encore été ciblé dans le détroit d'Ormuz par une frappe dont l'origine n'est pas connue et qui a fait 1 mort et 7 blessés. En tennis, Alexander Blok se gagne des places au classement ATP. Le joueur belge a intégré le top 30 du classement mondial après avoir atteint les quarts de finale de l'US Open, le 4e et dernier tournoi du Grand Chelem de la saison à New York. Côté belge encore, Zizou Bergs est lui descendu d'un rang pour se classer 38e après avoir été éliminé au 3e tour, toujours à New York. Voilà pour les infos. Très bel après-midi à notre écoute.
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3: Pour ce qui est de la météo, amélioration cet après-midi, avec le retour des éclaircies. Encore quelques gouttes, ce sera tout au nord du pays, des maxima, compris aujourd'hui entre 20 et 24 degrés. Voici Amy Winehouse sur Typique.

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2: Je suis là. Salut tout le monde. J'espère que vous allez bien en ce début d'après-midi et que vous avez réussi à profiter un petit peu, au maximum en tout cas, de votre week-end bien comme il faut. Courage évidemment à tous ceux qui ont un petit peu de mal aujourd'hui. Courage si ça pique un petit peu pour vous en ce lundi. On va se motiver comme on peut avec la playlist de Tipeee qui va repartir dans quelques instants avec Topic. Et Becky J. Et puis vos messages, dès maintenant, je suis branché sur le compte WhatsApp de la radio. Le numéro, c'est 0471 200 300. Si jamais vous avez envie de faire un petit coucou, bah c'est là-bas que ça se passe. Tous vos messages, je les reçois et je les lis, évidemment tous. Il arrive Sorry Papy, mais également Jane. Ça va faire trop plaisir d'écouter Makeba dans quelques secondes.
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0: Alors je sais que vous aimez très souvent venir faire la fête avec nous, avec Typique. Ça se passe en festival tout l'été. Et puis là, attention, jeudi, c'est la nouvelle Typique Night. La Typique Night qui débarque aux fêtes de Wallonie, ce sera à Namur, sur la place Saint-Aubin. Donc avec un gros concert, je le rappelle, gratuit, totalement gratuit, donc pas cher, avec des artistes de la maison, des artistes typiques. Il y aura Lovelace.
1: Il faut que je trouve la porte, trouver la porte.
0: Il y aura également Puggy, Camille MB ou encore l'excellent Mead. Des artistes typiques pour vous évader, vous faire du bien tout simplement. Toute une soirée gratuitement. Donc rendez-vous ce jeudi 17 septembre pour la Typique Night du côté de la place Saint-Aubin à Namur. Événement gratuit et on vous attend nombreux et nombreuses évidemment. La suite ce sera avec Eddie de Préto qui nous rejoint dans quelques petits instants. Kelleni arrive aussi. Avant ça, voici ce morceau, Avril Lavigne. Et gros bisous à Agnès qui fait un petit coucou à son fiston qui nous écoute visiblement en ce moment et qui s'appelle Thibaut. Voilà.

0: Tiens, dans un instant, je vous parle d'une étude qui, j'en suis sûr, va vous intéresser, puisque certaines personnes ont 39% de chances d'être en meilleure santé que d'autres en faisant quelque chose de bien particulier tous les jours. Vous pouvez déjà essayer de deviner sur le WhatsApp de la radio, 0471 200 300. On en parle après, 39%, un chiffre important. Donc, à vous de jouer, 0471 200 300. Je vous parle de ça après Oscar and the Wolf. Il y aura aussi Rosalia et J Balvin. Et puis ce morceau incroyable de Stromae et Tovelo dans un instant.
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0: Pop.
1: Je voulais vous parler d'une étude dans laquelle on apprend que les personnes qui font quelque chose de bien particulier tous les jours ont 39% de risque en moins de développer une démence par rapport à ceux qui ne le font pas. Et sur le WhatsApp 0471 200 300, eh bien vous avez fait des propositions comme Amélie qui pense au fait de faire la sieste. Ce n'est pas ça, Amé. Fabrice, lui, dit ne pas prendre l'ascenseur, donc monter des escaliers en gros. Ça, j'imagine que ça joue, mais c'est pas le sujet de cette étude en particulier. Et puis Damien, Florine, Sarah, Greg, Nina, Bastien ou encore Pauline ont trouvé, puisqu'il s'agit tout simplement d'écouter de la musique. Bah oui! Tout simplement, écouter de la musique améliore notre santé, c'est ce que dit cette étude, publiée dans l'International Journal of Geriatric Psychiatry, que je lis évidemment toutes les semaines, hein, je suis abonné. Et donc les chercheurs ont analysé le lien entre la musique et le risque de maladie qui touche la mémoire et la capacité de penser chez les plus de 10 000 personnes âgées de 70 ans et plus. Et les personnes qui écoutent tous les jours de la musique, eh bien, stimulent davantage les zones de leur cerveau. Et donc ça améliore globalement la santé de notre cerveau. Donc voilà, nous sommes tous en bonne santé puisqu'on écoute tous les jours de la musique. D'ailleurs, l'étude précise aussi qu'écouter typique augmente ce chiffre à 80%. Voilà, bon, ça c'est moi qui l'ai ajouté, j'avoue, mais c'est certainement vrai, non? Puisqu'on profite de la musique toute la journée, et ça continue tout de suite. Voici Last Frequencies, et derrière c'est Harry Styles qui nous rejoint. Belle après-midi!

0: Merci de nous suivre tout le monde. J'espère que vous avez passé et que vous passez tout simplement une belle journée. On va écouter Cat's Eye dans quelques instants. Cat's Eye pour le son typique et Olivia Stone arrive également, artiste que vous retrouvez d'ailleurs régulièrement dans le top belge typique. Et en parlant de ça...
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0: Au boulot, à la maison, dans les transports, partout, Typique est avec vous et on vous accompagne en musique avec Loïc Noté, Alex Warren, Puggy ou encore le son d'Henri PFR tout de suite dans la radio.
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0: Il est 13h, bienvenue.

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1: C'est avec moi et c'est avec vous aussi, avec vos messages sur le compte WhatsApp de la radio 0471 200 300, avec Lydia qui nous écoute depuis Tirlemont et qui profite de sa journée de récup aujourd'hui. Elle bosse dans un hôpital. Clément est là aussi, nous écoute depuis Moucron en plein nettoyage de son bureau. Voilà, il est au travail et visiblement il range les classeurs. Il m'a envoyé une photo, c'est un fourbi. Je vais pas dire le mot, voilà, mais c'est un énorme fourbi. Donc là, il y a en plein triage pour un petit peu faire le point sur la situation. J'ai envie de dire courage à toi, Clément. Et puis merci de nous faire un coucou sur le compte WhatsApp de la radio qui est ouvert toute la journée. Vous pouvez envoyer des messages, que ce soit avec moi ou avec ceux du matin ou de l'après-midi. On est toujours là avec vous. Est-ce que j'ai un chat dans la gorge? Pas du tout, mais alors pas du tout, je veux pas de quoi vous parler. Hey, tu arrives dans quelques instants pour la suite du son typique. Et Loïc Noté aussi, on va faire de beaux rêves avec lui, visiblement.
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Temper City arrive dans quelques instants sur Typique, on écoutera aussi Michael Brown, mais d'abord voici Untrix dans la radio.

0: encore et encore sur Tipeee. C'est comme ça, chaque jour, avec des morceaux qui nous aident à démarrer une nouvelle semaine, des titres qui nous font avancer et des artistes qu'on adore. Comme l'américaine Gracie Abrams, qui arrive dans quelques petits instants sur Tipeee, avec aussi Ed Sheeran qui se prépare tout doucement.
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Tous les jours, à 14h20, plus ou moins sur Tipeee, vous avez le contrôle de la musique en choisissant un morceau qui vous ferait du bien, tout simplement, que vous avez envie de partager, hein, pourquoi pas avec quelqu'un, et en tout cas avec nous, pour tous ceux qui écoutent Tipeee en ce moment même, et moi-même. Du coup, c'est parti. Dites-moi ce qui vous ferait plaisir cet après-midi comme morceau un peu... Pas un peu plaisir coupable, un truc qui sort un petit peu de l'ordinaire, évidemment, pour se motiver tous ensemble. Un titre du lundi qui devrait aussi réveiller la Belgique et les étudiants peut-être qui nous écoutent, les étudiants universitaires qui ont repris les cours depuis ce matin, c'est peut-être dur pour vous. Eh bien, on va essayer de se motiver un maximum. Un petit coup de boost, à vous de jouer. Quel titre vous ferait plaisir? 0 400 71 200 300, c'est le numéro du WhatsApp sur lequel vous pouvez m'envoyer ce titre, justement, qu'on écoute d'ici une petite demi-heure. 0 400 71 200 300, voilà. À vous de jouer, débrouillez-vous. Kendrick Lamar arrive dans quelques instants. Black Eyed Peas aussi. Mais d'abord, on profite, on monte le son. Voici Slater sur Tipeee. Belle après-midi, bon lundi.

0: Retour de l'info à 14h. On fera un petit peu le point sur l'essentiel de l'actu. Mais avant ça, ça vous dit de remonter jusqu'à 1999? Allez, banco, on va faire ça avec TLC. No Scrubs arrive dans quelques instants sur Typique.
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1: Dans la suite, il y aura Jamie Miller, Zara Larsson, Ariana Grande ou encore Taïo Cruz. D'abord, voici le journal.
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1: 14h avec Marie-Laure de Carco, bonjour.
3: Bonjour à toutes et tous. Un mois après l'incendie des Hauts-de-Fagne, le feu est désormais maîtrisé, mais pas encore tout à fait éteint. Sous la tourbe, il continue de couver et des reprises ponctuelles restent possibles dans les prochains jours. Une évaluation approfondie a été réalisée aujourd'hui par les services opérationnels, c'est-à-dire le département Nature et Forêt et le comité de coordination provinciale présidé par le gouverneur. Selon les derniers chiffres, 2655 hectares sont partis en fumée dans les Hauts-de-Fagne. Selon l'EFIS, le système européen d'information sur les feux de forêt. À ce propos, la RTBF mène aujourd'hui son opération baptisée « Été brûlant et maintenant », une opération tournée vers l'avenir et la recherche de solutions pour assumer au mieux les conséquences du changement climatique, les incendies, mais aussi les vagues de chaleur. Un grand format de notre cellule décrypte en chiffres et en graphiques est à retrouver sur notre site RTBF Actu. C'était ce matin la rentrée pour les étudiants du supérieur, autrement dit ceux des hautes écoles et des universités. Il y a de gros changements cette année avec l'entrée en vigueur de la réforme du gouvernement de la Fédération Wallonie-Bruxelles et notamment la hausse du prix du Minerval. Les droits d'inscription s'élèvent désormais à 1194 euros pour 60% des étudiants au lieu de 835 précédemment. En fonction de leur situation, les autres étudiants peuvent bénéficier de réductions ou même de la gratuité. Pour savoir s'ils ont droit à une bourse ou à une réduction des droits d'inscription, les étudiants doivent se rendre sur le site internet de la direction des allocations d'études, gérée directement par la Fédération Wallonie-Bruxelles. Les dossiers peuvent être introduits jusqu'au 31 octobre. Le Canada souhaite établir une alliance unique avec l'Union européenne, initiative à laquelle l'Europe serait elle aussi favorable. Il n'est pas question d'une adhésion du Canada à l'Union européenne, mais bien d'étudier comment intégrer le Canada au marché unique européen, notamment dans les domaines de l'énergie, de l'intelligence artificielle, de la défense et des minerais critiques. Depuis le retour de Trump à la Maison-Blanche il y a environ 18 mois, les États-Unis et le Canada sont engagés dans un conflit commercial qui s'est récemment intensifié, ce qui pousse le Canada à chercher des alternatives. Or, l'Union européenne est le premier partenaire commercial du Canada après les États-Unis. Le Premier ministre canadien se rendra cette semaine en Europe où il prendra la parole devant le Parlement européen. Voilà pour les infos. Très bel après-midi à notre écoute.
1: Retour des améliorations et des éclaircies pour cet après-midi au niveau du ciel avec encore quelques gouttes, mais ce sera pour le tout nord du pays. Les maxima varient entre 20 et 24 degrés. Voici Bruno Mars, sorti pic.

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1: Absolument. Et je suis toujours là, bien installé en studio. J'espère que vous aussi, vous êtes bien installé. Vous soyez en ce moment peut-être au boulot, peut-être en repos, un jour de télétravail pour certains, en présentiel pour d'autres. Quoi qu'il en soit, on est avec vous plus que jamais sur Typique pour se motiver un maximum. Et un coucou aussi à tous les étudiants et les profs universitaires qui nous écoutent en ce moment et qui ont repris depuis aujourd'hui. Plein de force à vous, plein de courage. Et pour vous motiver, pourquoi pas un morceau qui vous ferait plaisir d'ici une petite dizaine de minutes, puisque c'est vous qui choisissez un titre. Vous pouvez me l'envoyer sur le WhatsApp 0471 200 300. Un plaisir coupable, un truc qui vous motiverait en ce début de semaine pour repartir en ce lundi. À vous de jouer, le WhatsApp est ouvert. Pour la suite, ce sera Ariana Grande. Et on écoutera aussi Tayo Cruz. Mon Dieu, vous vous souvenez de Tayo Cruz?
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Allez, c'est le moment pour moi de me connecter au WhatsApp de la radio 0400 71 200 300 et de regarder un petit peu vos messages et surtout vos propositions musicales de l'après-midi, puisque c'est le moment d'écouter un de vos morceaux. Merci à Bernard, merci à Nicolas, à Vince, à Amélie, également à Floriane ou encore Christian et Louise pour vos messages. Vous êtes très nombreux et nombreux. Je ne vais pas lire tous les noms, mais vous êtes nombreux à réagir à chaque fois et c'est trop cool de jouer le jeu. Et c'est Max qui va prendre le contrôle de la radio tout de suite avec un message très très simple. Hello, hello, moi un petit The Games, Hate It or Love It, avec plein de smileys étoiles dans les yeux. Merci à toi. Eh bien, merci à toi, Max, pour ce choix, parce que ce morceau est trop bien. Voilà, ça va nous mettre de bonne humeur. Voici The Game avec 50 Cent. 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

0: ces salles sont typiques. Des morceaux qui nous font avancer, qui nous motivent un maximum. En gros, une playlist qui rend heureux. Et ça continue avec le Justin, le Bieber, le Justin Bieber qui arrive dans les prochaines minutes. Avec aussi la révélation belge typique Thomas Hamilton qui arrive dans une poignée de secondes, bougez pas.
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tiens dans quelques minutes. On n'y est pas encore, hein. Il reste une vingtaine de minutes, mais ce sera Samy et Lou qui s'installeront aux commandes entre 15h et 19h avec un invité aujourd'hui, puisqu'Aurel San sera l'invité de Samy et Lou après une tournée de festival. Il est passé par Dour, il est passé par plein de festivals en France, en Europe. Eh bien, il prépare déjà beaucoup de choses et un retour pour un concert unique à Bruxelles, ce sera le 12 novembre prochain. Il va faire une petite pause chez les copains de l'après-midi pour parler de ça et d'autres choses. Alors, je peux absolument rien vous dire, sinon je vais me faire taper sur les doigts. Mais je vous file quand même cette petite info-là. Il y a un truc énorme. Mais vraiment, quand je dis énorme, c'est énorme. Qui s'annonce avec Aurel San. Voilà, je ne dis rien de plus. Sinon, après, on va vraiment me taper sur les doigts. J'ai eu une info en jaune fluo. Ne pas en parler. Donc, je peux pas dire. Mais il y a vraiment un truc énorme qui s'annonce. Ce sera entre 15h et 19h chez Samy et Lou, évidemment, sur Tipeee avec Aurel San qui nous rejoindra. Mariah Carey arrive dans quelques instants. Jonas Blue aussi. Et Beyoncé est là. Bonjour, Beyoncé.

0: Dès 15h, je vous laisse entre les mains de Sam et Lou. Elles sont douces et soyeuses, hein. Ils s'hydratent les mains, j'ai vu. Avec Orelsan en invité, ça va être trop trop bien. Une énorme annonce qui vous attend aussi. Avant de la rejoindre, on écoute Taylor Swift. Ils me font des coucous à travers la vie, ils sont en train de danser. Ah là là, ouais. Ils s'ambiancent déjà, hein. Ça arrive dès 15h, merci d'être sur Tipeee tout le monde.
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0: Bonjour tout le monde.
1: Hello.
0: Il est bientôt 15h02. On est en direct sur Tipeee. On espère que vous allez bien, que vous avez passé une belle journée.
1: Qu'est-ce que tu nous fais là? Tu rebondis sur ta chaise?
0: Je rebondis sur ma chaise comme les conducteurs de bus.
1: J'avoue, j'allais te balancer la phrase qu'on a tous entendue à l'école. Une chaise à quatre pieds.
0: Oui,
1: on
0: mais
1: se
0: si on
1: ne balance
0: plus
1: pas dessus.
0: Elle a des roulettes en plus, donc. Et moi, ma chaise, elle a des roulettes et pas la tienne.
1: Oui, bah ça va.
0: Tac, tac, tac, tac. Nananananer.
1: Toi, t'étais vraiment l'insupportable sur les bancs de l'école qui disait ma trousse, elle est plus jolie que la tienne.
0: Non, pas la trousse, mais oui, j'étais un peu de
1: Est-ce
0: ce genre.
1: Est-ce que t'as reçu la remarque 18 fois de moi, je vais aller chercher une corde hein, parce que ton pantalon qui tombe là, ça ressemble à quoi?
0: Ah non, j'ai pas suivi la mode
1: non,
0: du pantalon où on voyait les trois quarts des fesses.
1: Tu ne montrais pas ton caleçon à tout le monde?
0: Non. Enfin.
1: J'avais oublié cette période-là.
0: C'est fou ça. J'ai quand même essayé un moment. C'était la mode, c'était la mode.
1: Puis comme ça tombait sur tes chevilles, tu t'es dit bon, c'est pas ouf.
0: Non, mais il y a des offices. On va parler tiens tout à l'heure des modes qu'on a suivies à l'école et tout.
1: Mon Dieu, j'ai des regrets.
0: Il y a du dossier à raconter. En tout cas, on espère que votre journée s'est bien passée. On a tout ce qu'il faut pour bien la terminer.
1: On a des bonnes nouvelles. On a des cadeaux aussi, de la réalité virtuelle. Il y a des activités à faire entre potes, en famille. Ça, c'est vous qui verrez. Des places pour Walibi. Et puis surtout, on aura un invité tout à l'heure.
0: Et oui, on peut le dire.
1: Oui,
0: on peut le dire. Orelsan sera avec nous tout à l'heure et il a une grosse annonce à faire.
1: Non mais incroyable, il sera là aux alentours de 17h, donc vraiment, branchez-vous, ça vaut le coup. On a une énorme surprise qu'on vous prépare avec lui.
0: Exactement, et puis pour aller jusque-là, eh ben, la playlist de Tipeee, comme d'hab, Pink arrive, il y aura aussi Gordo, et juste avant, c'est Ugel.

0: hip-hop. Il y a aussi notre ami Marc Embord avec The Proof. Et puis on va parler de Harry Styles dans un instant.
1: Oui, Harry Styles qui sera bientôt en concert. Hein. Qui dit concert dit première partie. Mm-hmm. Alors je ne sais pas si vous avez vu la liste des artistes qui vont faire sa première partie. On a dû la lire deux fois tellement. C'est complètement dingue. Je vais vous donner les noms dans quelques minutes. Franchement, ça envoie du lourd.
0: Mais d'abord, Marc Embord, The Proof.
1: Ça arrive dans quelques instants.
0: Il y aura aussi Tayla sur Tipeee, ne bougez pas.
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0: Dans la suite sur Typique, Purple Disco Machine arrive avec Sophie and the Giants. Ça, c'est pour la playlist et puis vos messages comme d'habitude sur le WhatsApp 0471 200 300, on les lit tout à l'heure. Mais là, pour l'heure, on va parler de notre Harry Styles.
1: Alors là les gars, je vous jure que c'est complètement dingue cette info. On va plutôt parler même de ses premières parties. Depuis quand les premières parties ressemblent à ça? Alors, quand Harry Styles a annoncé la liste des artistes qui vont l'accompagner pour ses prochaines dates, honnêtement, on a dû relire plusieurs fois l'info ici en interne. Il y aura par exemple notre Kylie Minogue.
0: Kylie Minogue
1: en première partie
0: de Harry Styles.
1: C'est complètement dingue. Tears for Fears, il y aura Caroline Polachek aussi. Pardon, mais ça ressemble plus à l'affiche d'un festival qu'à une liste de parties en fait. Et Harry Styles, c'est pas le seul. Hein. On a vu que Ray allait ouvrir pour Bruno Mars aussi, par exemple. Alors pourquoi des artistes qui ont déjà leur propre public acceptent de faire la première partie d'un autre? Mais pour les artistes, c'est évidemment l'occasion de jouer devant des dizaines de milliers de personnes sans devoir remplir eux-mêmes un stade.
0: Ouais.
1: Et comme ça, en plus, ils peuvent toucher un public qui serait peut-être jamais venu les voir eux.
0: Tout à
1: donc
0: fait.
1: C'est ultra intéressant pour eux d'accepter, même s'ils sont capables aussi de remplir des stades pareils ou des scènes avec un énorme public, ils vont quand même toucher autre chose, donc ça reste intéressant pour eux. Et pour les organisateurs, ça rend aussi l'affiche beaucoup plus attractive. Quand votre première partie c'est Kylie Minogue, c'est difficile d'arriver à 21h. Ils savent qu'ils vont arriver bien avant pour la voir aussi. Donc finalement c'est intéressant pour tout le monde, sauf peut-être pour les plus petits artistes qui ont envie de se faire découvrir.
0: Clairement.
1: Qui se disent, laissez peut-être nous aussi un petit peu de place et la chance d'être découvert auprès de publics, de stars qui sont déjà affirmés.
0: C'est vrai qu'aujourd'hui, avec le streaming, la concurrence est encore plus féroce qu'avant. Donc, c'est dommage qu'on remette pas des petits artistes. Après, j'ai l'impression que ça fait quelques années quand même que c'est un peu comme ça. Les premières parties de concerts, en fait, finalement, c'est des artistes qui sont déjà établis. Dites-nous ce que vous en pensez. 0471 200 300.
1: Et est-ce qu'il y a un jour une première partie qui vous a marqué? Connu ou pas connu d'ailleurs.
0: Allez-y, on lit vos messages tout à l'heure. Billie Eilish arrive, Birds of a Feather dans un instant. Et juste avant, on écoute Purple Disco Machine avec Sophie and the Giants. Voici In the Dark.

0: Et bientôt l'heure du goûter. Hein.
1: 15h32, il pense déjà qu'à bouffer.
0: Bah, c'est Katy Perry, c'est la faute de Katy. Hein.
1: Et surtout, c'est bientôt l'heure de...
0: Du grand défi.
1: Ah bah oui.
2: Chaque jour, un défi, un gros cadeau et un seul gagnant.
0: Je pensais
3: c'est
0: que...
3: La folie.
0: C'est une interro sur
2: grand défi.
0: Quoi, c'est l'heure de... Mais je sais pas, moi.
1: J'ai vu la panique dans tes yeux. Un texte lacunaire. Non, qu'est-ce que je dois dire?
0: D'ailleurs, on pense à tous les élèves qui rentrent. Je sais que c'est la rentrée des universités aujourd'hui.
1: Que tout se passe bien. On espère que c'est un bon début. Une nouvelle semaine, mais on change pas les bonnes habitudes. On a des très, très beaux cadeaux à vous offrir. Mais pour ça, il faut passer par la case du grand défi.
0: Et vous serez deux à vous affronter aujourd'hui. Il faudra répondre à un petit quiz.
1: Oh, mais
0: vous allez voir. Question facile. Hein. Il faudra juste être plus rapide que votre adversaire.
1: Et le gagnant repart avec 4 accès pour Walibi. Pour y aller entre potes, en famille, ça c'est vous qui voyez. Pour
0: Walibi.
1: Des attractions, faire le plein de sensations, ou pas d'ailleurs, j'ai envie de dire. Parce que c'est bien, là-bas, t'as un petit peu tout. T'as des montagnes russes.
0: Ah oui, t'as...
1: Tu veux faire un truc un peu familial, tu peux aussi.
0: Exactement, il y a pour tous les goûts. Toi, tu ferais le...
1: Ah, moi, je fais tout, sauf...
0: Le Dalton Terror.
1: Oui, celui-là, il me fait un peu peur.
0: Mais ce que je comprends pas, c'est que j'ai déjà réussi à t'emmener dans le Dalton Terror plusieurs fois. Et maintenant, tu veux plus...
1: J'ai l'impression que plus je le fais, plus je stresse. Alors surtout, que... je suis en mode c'est bon, maintenant je l'ai déjà fait, laisse-moi tranquille, je préfère le loup-garou ou ce genre de truc.
0: Avoue que quand t'as fini le Dalton Terror, que t'es à la fin de la descente, t'as envie de recommencer.
1: Pas du tout.
0: Ah non,
1: mais alors je suis contente de l'avoir fait et je suis fière de moi parce que je me suis dépassée, mais je prends beaucoup plus de plaisir dans le Conda par exemple.
0: Donc okay.
1: Ça, c'est l'attraction montagne russe mais qui bat tous les records.
0: Oui, et qui va à 130 km/h, il me semble.
1: Ouais, il y a des airtime, c'est le moment où tu touches plus le ciel.
0: Ouais.
1: C'est incroyable.
0: Si vous avez envie de repartir avec vos 4 entrées pour aller à Walibi, c'est très simple, il faut envoyer typique au 6005 pour 1€ par message.
1: Allez, bonne chance.
0: Typique par SMS 6005 et on vous appelle tout à l'heure. Katy Perry, bon appétit, ça arrive dans un instant.
1: Merci.
0: Il y aura aussi Bad Bunny sur Typique. Ne bougez pas, bon après-midi et bon appétit.
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0: Il est 15h35, on fait un tour du côté des routes. Il y a des ralentissements engendrés par des travaux sur l'E40 Liège-Aix-la-Chapelle à hauteur de Votem. Là, vous perdez 15 minutes vers Aix-la-Chapelle. Lou, mais enfin!
1: J'ai pas fait exprès, mais cette chose est trop haute!
0: Ben oui!
1: J'ai failli tomber.
0: Fois, c'est quand même à chaque fois pendant l'infotrafic que tu tombes, ou que je tombe d'ailleurs.
1: Vous voulez me dégourdir les jambes, enfin, je regrette.
0: Ça coince également sur le ring de Bruxelles, où vous perdez 10 minutes entre Woluwe, Saint-Etienne et Mechelen. Et ça coince aussi entre Strombeek et Wemmel vers Grand Bigard. Soyez patients et prudents. Katy Perry.

0: 15h42, dans un instant, on va écouter Miley, le nouveau son de Miley Cyrus.
1: Oh, quelle bonne idée!
0: Qui s'appelle Bass Persuade. Et puis tout à l'heure, on parlait de première partie. Est-ce qu'il y a une première partie que vous avez eue dans un concert et qui vous a marqué?
1: Un artiste qui a retenu votre attention, que vous avez découvert comme ça et que aujourd'hui vous admirez. 0471-200-300. Florine nous envoie. Moi, c'était au concert de Damso il y a quelques années. C'était Angèle!
0: Ah oui, c'est
1: en
0: juste.
1: En première partie, beaucoup de gens se moquaient d'elle, surtout pour son titre One Time. Et finalement, maintenant, c'est une star.
0: Ben oui, il paraît que c'est compliqué la première partie de Damso.
1: C'était horrible, on en a parlé plusieurs fois effectivement dans l'émission. Angèle, elle se faisait huer. Ouais. Elle faisait les premières parties de Damso à l'époque, alors qu'aujourd'hui, ben voilà, on a vu ce qu'elle est devenue.
0: Alors il y a Roman. Il y a Roman qui nous envoie la première partie de Senunbe il y a quelques mois, c'était incroyable, un duo qui s'appelle Samy et Lou, je ne sais pas si vous connaissez.
1: Dans
0: qui c'est qui ces ploucs qui sont ces gens? Effectivement, on avait fait la première partie de Senunbe qui nous avait invité d'ailleurs.
1: Oui, on avait reçu Marc dans l'émission, donc que vous connaissez à travers Suarez, ils étaient encore là récemment sur Typique et effectivement pour son projet solo Senunbe, il nous avait lancé ce défi à Samy et moi en mode bah, venez faire ma première partie et c'était incroyable. On le remercie encore pour l'opportunité, c'était génial.
0: C'était incroyable
1: de vous voir sur place en plus parce que vous êtes nombreux à être venus et en plus de pouvoir rechanter sur scène. Moi, ça faisait longtemps.
0: C'était stressant.
1: Oui.
0: Oh, c'était stressant.
1: Non, c'était trop cool. Franchement, moi, ça m'a donné envie de le refaire.
0: Ouais.
1: Peut-être qu'on refera d'autres premières parties.
0: Ah oui, ce serait cool.
1: Kelly aussi qui nous dit salut la good vibe. Je suis avec ma sœur dans la voiture. Elle adore Madonna. Possible de lui prévoir ça? Mais oui.
0: Non.
1: Comment ça? Non, tu veux pas?
0: Oh, j'ai pas envie.
1: Attends, Kelly, je négocie. T'es sûr que tu veux pas?
0: Qu'est-ce que tu me donnes en échange?
1: Ok,
0: c'est bon.
1: Je te laisse tranquille. Oh.
0: Allez, un petit Madonna. On met quoi? On met.
1: Je suis forte en ego.
0: Hang up. Ah bah voilà. Ah bah.
1: On est synchro.
0: Allez, ça arrive dans un instant. Il y aura Marguerite également. Et comme promis, le dernier Miley Cyrus avec Bass Persuade.
1: Par contre, t'as dit oui avant que je te propose de te laisser tranquille. Donc
0: tu vas pas
1: jamais tranquille.
0: Oui, bah de toute façon, j'y croyais pas.

0: Dans la suite sur Typique, AD arrive. Et je parle encore
1: avec tout savoir. Et ça arrive avant 16h sur Typique.
0: Il y aura aussi Benny Blanco et Selena Gomez. Ne bougez pas.
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0: diffusé, maîtrisé, mais pas encore éteint. Sous la tourbe, il continue de couver et des reprises ponctuelles restent possibles dans les prochains jours. Une évaluation approfondie a été réalisée aujourd'hui par les services opérationnels, c'est-à-dire le département Nature et Forêt et le comité de coordination provinciale, présidé par le gouverneur. Le chiffre officiel de 2655 hectares brûlés émane de l'EFIS, le système européen d'information sur les feux de forêt. À propos des feux de l'été, la RTBF mène aujourd'hui son opération baptisée « Été brûlant et maintenant », une opération tournée vers l'avenir et la recherche de solutions pour assumer au mieux les conséquences du changement climatique, les incendies mais aussi les vagues de chaleur. 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Une enquête est ouverte au parquet du Brabant Wallon après la diffusion sur les réseaux sociaux et divers médias dimanche d'une séquence montrant un membre de la zone de police de Nivelles-Genappe donnant une gifle violente à une femme qui se trouvait près d'un combi. Cela s'est passé à Nivelles samedi en début de soirée. La séquence filmée se situerait à la fin d'une scène de rébellion de deux personnes présentes sur les lieux de l'accident. L'enquête devra établir le déroulement précis des faits pour déterminer dans quelles circonstances les violences ont été commises par rapport à une personne qui manifestement ne semblait pas représenter une menace. Enquête ouverte également à Bruxelles après la découverte d'une croix gammée taguée sur la façade de la mosquée El Mouaïdine, l'une des plus importantes mosquées de Bruxelles. Le tag est de caractère islamophobe. Le président de la mosquée se dit profondément choqué et demande que les auteurs soient identifiés et les lieux de culte protégés. Et puis l'acteur belge Mathias Schoenaerts risque 12 mois de prison pour infraction routière, peine requise ce lundi par le parquet devant le tribunal de police de Beringen dans le Limbourg. L'acteur est déjà frappé de 11 condamnations pour des infractions en matière de roulage, conduite d'un pick-up sans permis, refus de test d'haleine et salivaire, ainsi qu'une rébellion envers la police locale dans ces dernières affaires qui concernent la conduite sans permis. Le verdict est attendu en novembre. Voilà pour les infos. Belle fin d'après-midi à notre écoute.
1: Merci Marie-Laure.
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1: Et à 16h02, on fait un tour du côté de la météo pour cet après-midi. La grisaille va se morceler petit à petit. On retrouvera donc de belles éclaircies. Au nord, donc entre le littoral et la Compine, voire jusqu'au Fagne, encore quelques gouttes sont possibles. Côté température, 20 à 24 degrés, ce qui est plutôt une bonne nouvelle.
3: Ok, oui.
1: Comment ça se passe sur les routes?
3: J'ai des moins bonnes nouvelles. Attention à cause des travaux sur le 40 Liège-Aix-la-Chapelle autour de Votem vers Bruxelles. Vous perdez pas mal de temps vers Aix-la-Chapelle, 15 minutes, là c'est plus précis. On a aussi un véhicule en feu sur la N9. Liège-Mons, hauteur de Tamines en direction de Charleroi. La chaussée est fermée. Sur le ring de Bruxelles, un accident aussi sur le ring à Léonard vers Waterloo. Et enfin, une voie de circulation est neutralisée sur cette route. Prudence, on est là pour faire passer le temps plus vite si vous êtes coincé.
1: Sam Smith arrive dans un instant.
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1: Sam Smith, Like I Can, Jake Sarr aussi du Belge, So Into You, et puis vous savez quoi, c'est lundi, c'est dur le lundi. Et lundi, c'est le jour des secrets de tournage.
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1: 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Sam Smith, c'est à toi.

0: Bonjour tout le monde.
1: Hello.
0: Il est 16h09, vous êtes sur Tipeee, on est en direct. Moi c'est Samy, avec moi Yalou.
1: Mais bien le bonjour. Dis, je vois que tu as reculé ta chaise et que tu es debout là depuis quelques minutes. C'est oui. Parce que je t'ai fait une remarque tout à l'heure.
0: Tu m'as dit quoi tout à l'heure? Ah oui.
1: Une chaise à quatre pieds.
0: Non, alors parfois
1: c'est un truc qu'on nous sortait tout le temps à l'école.
0: J'ai envie de me dégourdir les jambes, et effectivement. Mais ici je me balance pas sur la chaise. Elle est trop haute pour que j'aie pas peur de tomber.
1: Oui.
0: Donc on va éviter quand même, hein.
1: Sachant que je fais 1m60 les bras levés et que je ne touche pas du tout le sol sur
0: oui,
1: ma chaise.
0: Oui, on va éviter de se blesser à un travail.
1: J'ai
0: on est assis
1: là depuis où je suis, hein.
0: Ah ouais, ça m'étonne pas.
1: C'est dire.
0: Mais ça me rappelle à l'école les modes qu'on suivait, les trucs. On parlait de tout à l'heure.
1: Oui, je t'ai dit, est-ce que tu veux une corde pour ton pantalon, parce que quand tu
0: pantalon
1: vois...
0: taille basse.
1: Oh mon Dieu, les caleçons qu'on voyait dépasser,
0: ouais.
1: Là.
0: Il y avait même les jeans où c'était déjà il y avait déjà le slip.
1: Ah, c'était voulu que ce soit
0: qui était cousu, intégré dans le pantalon.
1: C'est vrai.
0: J'ai jamais suivi,
1: c'était
0: je dois
1: la
0: dire.
1: Mode.
0: T'avais une mode, toi, un truc que tu suivais
1: J'ai dû suivre
0: Niveau look, vestimentaire.
1: Il y a un moment donné où c'était à fond la mode des franges et tout.
0: Mais les franges.
1: Alors, les deux, les vêtements,
0: ouais.
1: Ça j'ai eu pas mal. Même les chaussures avec des franges.
0: Ah oui.
1: Et tout. Oh, j'adorais, ça j'ai suivi totalement. Mais par contre, les franges en cheveux, c'était grandement.
0: T'avais une frange.
1: Ah non, mais les gars.
0: Ah, mais je crois que j'ai vu une photo.
1: De ma vie. Vraiment, les franges, je trouve ça canon. Il y a des gens à qui ça va super bien. Mais à moi, ça m'allait pas du tout.
0: Bah écoute, t'as suivi la mode.
1: En plus, j'ai voulu me la faire moi-même. Je vous dis pas le truc. Je me suis loupée. On a dû aller chez le coiffeur pour me la rattraper parce que je voulais être un peu à la mode. J'ai pas envie d'avoir une frange et tout.
0: Ça fait partie de la construction de son identité, finalement.
1: Je priais pour que ça pousse et que je voulais plus cette frange.
0: Alors moi, j'avais les Converse, les chaussures, hein, les Converse.
1: Ouais.
0: Il y avait les Vans aussi.
1: C'est vrai.
0: Et alors en deuxième secondaire.
1: Mais c'est des ballerines ?
0: Non, ballerines non. En deuxième secondaire, il y avait un truc, en tout cas dans mon école, c'était les vestes en cuir. Mais c'était pas du vrai cuir. C'était pas du.
1: Du plastique.
0: C'était du plastique. Veste en cuir, et alors, un peu plus petit, c'était les baskets avec les roulettes là. Tu sais, les baskets.
1: Oh oui,
0: il y avait la roulette intégrée. Ouais, je sais plus comment ça s'appelle ça.
1: Eh ben, j'ai jamais testé ça et tu viens de me débugger un truc. Je voulais trop en avoir.
0: Ouais.
1: J'ai jamais eu.
0: Mais moi non plus.
1: J'avais des rollers, mais j'avais pas ça.
0: Ben, moi, tous les garçons dans ma classe en avaient et j'ai jamais réussi à convaincre ma mère d'en avoir.
1: C'est comme quand j'étais petite, je rêvais d'avoir les fameuses chaussures où, vous savez, elles clignotent quand tu marches.
0: Oui.
1: Oh, c'était le bonheur.
0: Allez, mets ça sur ta liste de Noël.
1: C'est prévu. Et vous, est-ce qu'il y a comme ça des modes que vous avez suivies à l'école ou aujourd'hui? Soit vous avez un peu de regret ou un petit peu de nostalgie. C'est qui tout double?
0: On veut des photos s'il y a des dossiers. Hein, n'hésitez pas. 0471 200 300. On lit vos messages juste après Teddy Bear sur Typique.
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0: Ipa et Angèle dans un instant avec Fever. Il y aura aussi Alex Warren.
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0: On parlait il y a quelques minutes des modes qu'on a suivies quand on était jeune. Alors, pas de honte, hein. Franchement, n'hésitez pas sur le WhatsApp. Il y a en tout cas des beaux souvenirs qui sont revenus et qu'on va lire tout de suite.
2: Oui, des souvenirs avec ou sans regret. 0471-200-300. Non, ça va globalement, on assume. Il y a Alex qui nous dit coucou la good vibe. Je suis de l'époque des Buffalo, mais comme elles étaient chères, j'avais eu une fausse paire. Récemment, quand elles sont revenues à la mode, j'ai pris l'excuse de mon anniversaire pour m'offrir une paire car elles sont toujours très chères. Ouais. Au final, je ne les porte même pas car je les considère comme une pièce de collection. J'adore, j'adore.
0: Bah, ça me rappelle que moi, tout le monde portait du Superdry et des Abercrombie à l'époque. Dieu. C'était effectivement très cher et du coup, moi, j'avais été en vacances en Turquie. Je peux vous dire qu'à la brocante, j'ai acheté des pulls, des t-shirts, des polos.
2: C'est vrai.
0: Pour 4 euros pièce.
2: Il avait plein d'abrocombis.
0: Non, et franchement, ils étaient très bien faits. Je ne sais pas si on peut le dire, mais...
2: bah, tu l'as dit.
0: J'avais des imitations. Il y a Sophia qui nous dit, moi, c'était les cargos, les gros pantalons qui ne volent pas aux...
2: Ouais.
0: Qui ne volent pas aux jambes. C'était la mode dans ma classe.
2: Et Vanessa nous envoie, j'ai fait comme toi, Lou. J'ai coupé ma frange toute seule pour faire comme mes copines. Quelle catastrophe.
0: On fait tous des erreurs.
2: Oh, mon Dieu. Tu t'es déjà coupé les cheveux toi-même?
0: Non, par contre, ma mère m'a déjà coupé les cheveux.
2: Oui, elle t'a loupé.
0: Elle m'a loupé, elle me l'a pas dit parce que c'était à l'arrière de mon crâne. Il y avait un énorme trou. Et en fait, à l'école, 3 jours plus tard, on m'a dit bah, t'as un trou là. Mais je dis n'importe quoi.
2: Non, mais j'imagine tellement sa tête.
0: C'est plus ma mère qui me dit j'osais pas te le dire. Mais enfin, c'est
2: imagine
0: encore pire.
2: 2 secondes, le moment du coup de ciseau où elle se rend compte j'ai trop coupé, ça ne va pas.
0: Et une fois, elle m'a coupé l'oreille aussi avec les ciseaux.
2: Pardon?
0: Elle m'a. Enfin, léger,
2: non,
0: tu
2: mais
0: vois.
2: Ça,
0: mais
2: ça, c'était voulu, t'avais pas rangé ta chambre.
0: Du coup, je n'ai plus jamais. Mais tentez l'expérience.
2: Ne me touche pas.
0: Allez-y sur le WhatsApp. Quels étaient les modes que vous suiviez à l'école? On lit vos messages tout à l'heure.
2: 0471-200-300.
0: Voici Alex Warren sur Typique. 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

0: Joe arrive dans un instant sur Typique avec End of Beginning, et puis c'est le dernier moment.
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0: Est-ce qu'elle est pas belle, la
1: oh,
0: vie ?
1: Que si !
0: Cadeau par SMS au 6205. Et ça, c'est Joe qui court, il arrive.
1: End of Beginning.
0: Ce sera dans 3 minutes sur Typique.
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0: Il est 16h36, on fait un tour du côté des routes. Il y a un véhicule en panne sur la 602 à hauteur de Avroy-Laveu vers Loncin. La voie de droite est neutralisée. Il y a aussi un accident sur le 42 Liège-Namur-Mons à hauteur de Spy. Et puis des ralentissements toujours engendrés par des travaux sur le 40 Liège-Aix-la-Chapelle à hauteur de Votem. Vous perdez 15 minutes vers Aix-la-Chapelle. Et puis il y a un véhicule en feu à signaler également sur la N90 Liège-Mons à hauteur de Tamines en direction de Charleroi. La chaussée est fermée. Soyez patients et prudents. Et voici Jason Derulo.

0: Stella Lefty arrive dans un instant avec Boston sur Tipeee. Et juste avant,
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0: Il y a des films qu'on adore, qu'on pense connaître par cœur, et pourtant, il reste des petites choses qu'on ne sait pas.
3: Et aujourd'hui, j'ai été vous chercher des anecdotes concernant le tournage, en fait, les tournages de manière générale, les secrets du cinéma. On va voir si vous les connaissez bien.
0: Et pour jouer avec nous aujourd'hui, on accueille Stéphanie de Lens. Salut Stéphanie.
4: Bonjour à tous les deux.
0: Voilà, bienvenue sur Tipeee. Comment se passe ton lundi?
4: Ça va, une journée de boulot qui se termine.
0: D'accord. Écoute, on va pouvoir souffler un petit peu. Et en plus, peut-être une bonne nouvelle, puisque tu vas peut-être repartir avec un cadeau. En tout cas,
3: on te le souhaite.
0: Si tu fais minimum 2 points sur 3.
3: On a 3 vrais ou faux pour toi. J'ai envie de te dire une chance sur 2 à chaque fois. Il y a moyen.
4: Oui.
3: De bonnes réponses et tu repars avec le cadeau. T'es prête?
4: Ok, je suis prête.
3: Alors, si première je question. Dis que pour être le plus réaliste possible, dans certains films, les réalisateurs utilisent du vrai sang. C'est du vrai sang qu'on voit à l'écran. C'est vrai ou c'est faux?
4: Non, à mon avis, c'est faux. Avec toutes les maladies, je pense pas.
0: Bonne réponse, c'est effectivement. Faux.
3: Non, les films n'utilisent jamais du vrai sang humain pour des raisons évidentes d'hygiène, de sécurité.
0: Il y a peut-être des petits films indépendants qui utilisent du vrai sang, on sait pas.
3: Bon, en tout cas, légalement, ils peuvent pas. Et alors aussi, au niveau visuel, en fait, le sang coagulerait beaucoup trop vite, donc ce serait même pas intéressant.
0: Ouais.
3: Ils utilisent pour ça d'autres procédés.
0: T'es bien informé sur le sang, toi. Dangereux.
3: Je ne vous dirai pas tout aujourd'hui.
0: Deuxième question.
3: Bon, la plupart du temps, les figurants, donc les gens qui sont derrière les acteurs dans la rue, dans un resto, dans un bar, par exemple, dans des scènes de ce style, ils font semblant de parler, ils ne parlent pas vraiment. C'est vrai ou c'est faux?
4: Je dirais que c'est vrai.
0: C'est une bonne réponse, bravo. Ça fait déjà 2 points, c'est déjà gagné.
3: C'est déjà gagné, alors ça c'est très drôle parce qu'effectivement, donc la raison principale, c'est qu'il faut bien entendre les deux acteurs qui sont en train d'avoir une discussion, par exemple, en train de parler, donc s'il y a d'autres gens qui parlent derrière, ça peut perturber, donc ils vont plutôt rajouter ça en post-prod, comme on dit, donc après avoir tourné. Donc les gens, en fait, ils font semblant de parler et alors on leur a donné des conseils. C'est quand, pour mimer
0: une conversation
3: alors que t'es en train de... en train de parler, ils donnent des mots et ils disent rhubarbe et pastèque.
0: Rhubarbe et pastèque.
3: Vous dites rhubarbe et pastèque, mais sans le son, ça donne l'impression que t'es en train de parler. Tout à fait logique, quoi. Parce que si tu fais des babababibobu, ça se voit que t'es pas en train de parler.
0: Rhubarbe et pastèque.
3: Ça marche.
0: C'est pas mal, ça. Félicitations, Stéphanie. 2 points sur 3, c'est déjà gagné. Et tu repars avec le cadeau de la semaine. Bravo à toi.
3: On t'envoie à zéro latency VR. Alors, tu vas tester le casque de réalité virtuelle sur ta tête. Tu vas plonger dans une arène de 150 mètres carrés et vivre une aventure complètement dingue. Ça se fait en équipe en plus, donc à partager ces 4 accès que tu remportes là-bas.
0: Bravo à toi.
4: Trop bien. Un tout grand merci.
3: Avec plaisir.
0: Voilà une journée qui se termine bien pour Stéphanie. Salut à toi.
4: Oui, c'est clair. Merci à vous en tout cas.
0: Et tu reviens évidemment quand tu veux sur Tipeee. Et pour les autres, sachez qu'on rappelle tous les jours de la semaine. Si ça vous tente, il suffit d'envoyer un petit message.
3: Ah bah oui, c'est jusqu'à vendredi. 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
0: Lost Frequencies arrive dans la playlist. Et juste avant, c'est Stella Lefty.

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0: Uprising, c'est ce qu'on vient d'écouter sur Typique. Et à 17h, c'est l'heure de faire un tour du côté des routes.
1: Eh bien, c'est une excellente question puisque ça charge ici.
0: Bien. Voilà.
1: Alors, sur les routes, je ne sais pas comment ça se passe, mais sur le réseau, ça charge, ça ne roule
0: pas.
1: Ah,
0: mais chez moi non plus, ça ne charge plus.
1: GG. Alors, faites attention, on a un véhicule en panne sur l'A602 à hauteur de Avroy-Laveu vers Loncin. La voie de droite est neutralisée. Un accident aussi sur l'E40 à Woluwe-Saint-Étienne.

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1: On l'a annoncé tout à l'heure en début d'émission et on tient nos promesses, il arrive.
2: C'est Orelsan qui sera avec nous dans un instant, il arrive avec une belle surprise en
1: plus. On a hâte de savoir ce que c'est. Ce sera juste après Julia Michaels, Tovlo et Stromae.
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2: Il est 17h01.

0: Dans la suite, Julia Michaels arrive dans la playlist de Typique.
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0: Et là, on va voir si vous avez un petit peu suivi l'actu. Lou, tu nous donnes un début d'info et c'est à nous de trouver la fin.
2: Eh bien aujourd'hui, on va parler d'une jeune Française qui se lève un matin, elle ouvre ses réseaux sociaux, elle regarde des posts et puis d'un coup, elle tombe sur le tatouage de quelqu'un qu'elle ne connaît pas.
0: Mm-hmm.
2: Et en regardant d'un peu plus près, elle bug. À votre avis, pourquoi ?
0: Donc, une jeune Française, elle scrolle sur ses réseaux, quoi.
2: Tranquille, tout va bien.
0: Elle voit des posts de gens qu'elle connaît pas.
2: C'est ça. Et là, okay. Elle tombe sur le post de quelqu'un, elle connaît pas cette personne. Et cette personne montre ce tatouage et elle bug. À votre avis, pourquoi ?
0: Parce que c'est le même tatouage qu'elle ?
2: Non, ça aurait pu, mais non.
0: C'est le nom de son mari.
2: Oh, imagine. Mon Dieu, non, c'est pas ça.
0: Est-ce que c'est sa date de naissance ? Non, elle serait pas choquée pour ça.
2: Mais ça la concerne.
0: Une citation que elle a écrite.
2: Ah, on se rapproche, mais c'est toujours pas ça.
0: On se rapproche ? Allez-y sur le WhatsApp 0471 200 300.
2: Je vais vous donner un indice.
0: Je crois que je l'ai.
2: Tu l'as ? Il n'y a rien d'écrit. C'est pas un mot, c'est un dessin.
0: Ok, ouais. je sais ce qu'elle a vu alors.
2: Et ça peut être légèrement choquant.
0: Ah ouais, d'accord. Ah ben, allez-y sur le WhatsApp, on vous donne la réponse dans un instant.
2: 0471 200 300.
0: Dans la suite de la playlist, notamment Chappell Roan, et juste avant, c'est Julia Michaels. Voici Issues sur Typique.

0: 17h08, vous êtes sur Typique.
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0: Et il y a quelques minutes, Lou, tu nous donnais un début d'info et c'est à nous de trouver la fin.
2: Je vous parlais d'une jeune française qui se baladait sur les réseaux, tranquille, et puis elle tombe sur le poste de quelqu'un qu'elle ne connaît pas, elle voit son tatouage, et là elle bug. À votre avis, pourquoi?
0: Vos messages sont arrivés sur le WhatsApp, évidemment, 0471 200 300. On a notamment Olivier, Douka, Maé, Pierre, qui nous parlent de photos d'elle.
2: Elle réalise que la personne s'est fait tatouer son propre visage sur le bras. C'est la bonne réponse.
0: Alors qu'elle connaît pas du tout cette personne.
2: Pas du tout. Mais imaginez deux secondes le truc. Vous vous baladez sur Instagram, vous voyez une photo, quelqu'un qui montre « Ah, j'ai un visage, regardez sur le bras droit. » Et c'est ton visage.
0: Mais enfin, comment c'est possible?
2: En fait, le plus fou, c'est que c'est pas du tout un cas isolé. Il y a une vingtaine d'inconnus qui auraient fait tatouer son visage sur leur corps alors qu'ils la connaissent absolument
0: pas. Son visage s'est retrouvé dans une banque de données de tatoueurs.
2: C'est plus ou moins ça. En fait, tout commence en 2018 quand elle s'appelle Mélanie. C'est une jeune streameuse, elle a 18 ans à l'époque, elle publie des photos d'elle sur Instagram. Jusque-là, tout va bien. Et certaines de ses photos ont été repartagées sur d'autres plateformes, genre Pinterest, etc.
0: Ok.
2: Où des tatoueurs trouvent un peu d'inspiration et il découvre son visage, il dit « Oh, c'est pas mal, ça va m'inspirer pour mon modèle et pour ses créations. » Résultat, il y a des inconnus qui se retrouvent avec son visage tatoué sur la peau sans même savoir qui elle est. Et apparemment, alors, on s'est quand même renseigné, c'est pas vraiment légal. Selon un avocat, lorsqu'une personne est identifiable, il faut son autorisation, c'est nécessaire pour utiliser son image comme modèle de tatouage. Donc, elle va pouvoir engager des poursuites si, évidemment, ça lui plaît pas. Mais donc, elle écrit, la fameuse Mélanie, cette première découverte comme légèrement surréaliste.
0: Tu dois quand même, ton cœur doit s'arrêter de battre quand même pendant une seconde.
2: Mais quelle horreur! Mais c'est fou!
0: Bon, après, je sais pas si elle va engager des poursuites judiciaires, on s'en soit.
2: Tu ferais quoi, toi?
0: Je t'avoue que je serais choqué, mais je pense pas que j'attaquerais la personne en justice.
2: C'est pas la faute de la personne. Mais par contre, pour le tatoueur, effectivement, il vaut mieux utiliser des modèles qui ont donné leur accord, c'est mieux.
0: En tout cas, félicitations à ceux qui avaient trouvé la bonne réponse sur le WhatsApp. Dans un instant, Orelsan sera avec nous. Ça ne se dit pas du tout, sera avec nous.
2: C'est l'émotion,
0: c'est le stress.
2: Il a une bonne nouvelle à annoncer.
0: Ce sera juste après Chapel Rhone et notre Belge, Pierre Demar.
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0: Sia, The Greatest avec Kendrick Lamar à l'instant.
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0: Petite hésitation.
2: Il y a eu un doute, mais d'abord, on l'a promis.
0: Et oui, Aurel San sera avec nous dans un instant.
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2: En chanson, mais pas que.
0: Et oui, il a une grande annonce à nous faire et surtout à vous faire. Ce sera dans quelques minutes sur Typique, Aurel San en invité exclusif.
2: Non, mais vous n'êtes pas prêts pour la surprise.
0: Ah, franchement, ça risque de vous plaire. Il sera avec nous juste après Benny Blanco et Selena Gomez.

0: Elena, mauvais garçon, le remix, c'est ce qu'on vient d'écouter sur Tipeee. Dans la suite, Dave avec Rain Dance dans la playlist.
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0: Et c'est l'heure d'accueillir notre invité, vous le connaissez bien sur Tipeee, un artiste qu'on adore. On l'a eu en festival cet été, faites du bruit pour Aurel San qui est avec nous. Bienvenue Aurel San, comment tu vas?
2: Ça va et vous?
1: Salut, mais ça va super!
0: Très bien!
1: Oh bah comme d'hab, j'ai envie de dire toujours un plaisir de te recevoir sur Tipeee. Hein. On l'a dit, t'étais à Dour cet été, t'as rempli 3 fois l'ING Arena il y a quelques mois. On va te retrouver 15 fois à l'Accor Arena à Paris en décembre. De retour en Belgique le 12 novembre, on va en parler. Ça me semble bien intense tout ça. Ça va cette fin d'année?
2: Ouais, ça va, je suis content.
0: Tranquille, bah du coup, si t'es avec nous, Aurel San, aujourd'hui, c'est pas seulement pour parler de concert, c'est parce que tu as une annonce à faire. Alors, qu'est-ce qui se trame exactement?
1: Il paraît qu'il y a une surprise.
2: Ouais, en fait, on organise un concours pour gagner la première partie à l'Arena, à l'ING Arena. Et donc, on va proposer à le gagnant, quoi, de faire ma première partie à Bruxelles.
1: Pardon, mais est-ce que c'est pas incroyable. Complètement dingue cette news? On récapitule, hein. Si vous êtes artiste en Fédération Wallonie-Bruxelles, que vous avez un univers, ça peut être pop, électro, rap, R&B, que vous pouvez nous proposer un set live de 30 minutes, eh bien on vous attend les amis, vous allez pouvoir vous inscrire. C'est peut-être vous qui allez assurer la première partie d'Aurel San le 12 novembre à l'ING Arena.
0: Ça veut dire que n'importe qui peut candidater là, Aurel San. Genre moi là, je peux envoyer un set de 30
1: tout
0: minutes.
1: Tout.
2: Pour faire de la bonne musique, quoi. Je sais pas, ça. Je connais pas tes talents.
1: On est éliminé.
0: On est éliminé, là, c'est mort. Qu'est-ce que tu vas rechercher chez cette personne? C'est plutôt une voix, des textes, un univers, quelqu'un qui a déjà fait des scènes avant, peut-être, ou pas spécialement?
2: Non, pas spécialement, c'est plus le talent, quoi. Quelqu'un qui. Enfin, parce que ça peut aussi être à double tranchant, ça peut être dangereux pour lui aussi. Il y a
1: c'est
2: quand
1: vrai.
2: Même beaucoup de monde à l'ING Quelqu'un qui arrive à captiver la foule, qui arrive à faire une proposition, qui arrive à faire un bon show, quoi.
1: Et justement, si tu pouvais donner un conseil aux artistes qui vont envoyer leur candidature, ce serait quoi ce conseil?
2: Quel est le conseil? Les gens s'ennuient vite.
1: Ouais.
0: Surtout quand t'es une première partie, il faut arriver à capter l'attention encore plus que quand t'es l'artiste principal.
2: Quand t'es une première partie, faut bien réussir à capter l'attention. Après, le conseil du live, c'est quand même plus t'en fais, meilleur t'es. Mais bon, ça, c'est un peu tard pour la candidature.
1: J'adore.
0: Bon, et ben voilà, le message est passé. Si vous écoutez typiquement, non, vous avez entendu. Votre frère qui fait de la musique, vous-même, vous voulez faire la première partie d'Aurel San, c'est possible. Rendez-vous sur le site de la RTBF, page typique pour vous inscrire. Et Aurel San, eh ben merci d'avoir pris ton temps pour faire cette annonce sur typique. Et on a hâte.
2: Ben merci à vous. Merci aux gens qui vont envoyer des candidatures. Ça va être cool.
1: Ça va être incroyable.
0: Et on a hâte de te voir en concert. Puisque on sera là, évidemment qu'on sera là.
1: Oui, il va y avoir une ambiance de dingue, ça va hurler.
0: Salut à toi.
1: Bisous, salut, à très vite.
2: À bientôt, merci.
1: En parlant d'hurlement, vous risquez d'hurler aussi dans les attractions, puisqu'on a un cadeau pour vous.
0: On en parle juste après ça.
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0: Il est 17h37, on fait un tour du côté des routes. Il y a un accident sur le 42 Liège-Namur-Mons à hauteur de Spy. Vous perdez 20 minutes. Et puis toujours ces ralentissements engendrés par des travaux sur le 40 Liège-Aix-la-Chapelle à hauteur de Votem. Vous perdez 15 minutes vers Aix-la-Chapelle. Et puis toujours ce véhicule en feu sur la N90 Liège-Mons à hauteur de Tamines en direction de Charleroi. La chaussée est fermée. Ça coince aussi sur le ring de Bruxelles à cause d'un accident à hauteur de Wezembeek-Oppem, mais aussi à Groenendaal en direction de Waterloo. Soyez patients et prudents.
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faut que je vous raconte quelque chose sur mon couple que moi-même j'ai mis beaucoup de temps à m'avouer. Mais je pense que ça pourrait être libérateur.

0: Orelsan, qui sera en concert le 12 novembre d'ailleurs.
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3: 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On vous envoie à Walibi cette semaine 4 entrées pour vous et les personnes de votre choix. Mais pour les remporter, il faut vaincre votre adversaire.
0: Et les deux adversaires du jour sont d'un côté Sylvia de Tournai. Bonjour Sylvia.
4: Bonjour Samuel.
3: Hello.
0: Voilà, bienvenue sur Typique. Et Graziella de Jodogne. Bonjour Graziella. Allô?
3: Est-ce que tu nous entends?
0: Graziella, une fois.
3: Graziella, deux fois.
0: Graziella, trois fois. Sylvia, c'est gagné.
3: C'est facile quand c'est comme ça. Hein.
0: Est-ce qu'on pourrait voir Aloïs au standard? Oui, si tu peux rappeler notre amie Graziella, puisque le son n'a pas l'air de fonctionner.
3: On va tenter. Quoi qu'il arrive, Sylvia, on va te poser des petites questions. Alors, soit tu auras une adversaire, soit ce sera d'accord. À toi de faire le meilleur score possible. Puisqu'on rappelle, tu peux remporter 4 entrées pour Walibi. T'as déjà été ou pas encore?
4: Ça fait longtemps.
3: Oh, ce sera l'occasion de redécouvrir, il y a plein de nouveautés.
4: Très content.
0: C'est quoi ton attraction préférée?
4: Surtout pas la Latin Terror.
3: Mais on se comprend tellement.
4: Non, c'est l'horreur. Le loup-garou, je pense.
3: Là-bas.
0: Le loup-garou qui va bientôt être remodernisé ouais. Avec un nouveau projet. Et on me dit que Graziella est là. Bonjour Graziella.
4: Bonjour.
3: Coucou.
0: Bienvenue sur Typique.
3: Cette fois.
0: Là, tout le monde est prêt. On vous explique les petites règles du jeu.
3: On a 5 questions pour vous départager les filles. Dès que vous pensez avoir la bonne réponse, vous criez votre prénom, d'accord? C'est votre buzzer.
4: Ok.
0: En stéréo. C'est parti, voici la première question. En 2013, quel artiste belge a sorti l'album Racine Carrée avec notamment le titre... Oui, Sylvia.
4: Romaille.
3: C'est bon.
0: C'est une bonne réponse.
3: Un point pour Sylvia. Tu l'avais ou pas, Graziella?
4: Je l'avais pas.
3: Ah, pas de regret. Deuxième question. Dans quelle émission de télé-réalité les candidats doivent protéger leurs secrets tout en essayant de découvrir ceux des autres?
0: Sylvia.
4: Secret Story.
0: C'est une bonne réponse.
3: Ça fait 2 points. Déjà question, balle de match, en fait.
0: Déjà balle de match, tout à fait. Question numéro 3. Quel footballeur portugais est surnommé CR7?
4: Sylvia. Je suis pas sûre. Hein. Ronaldo.
0: Et son prénom?
4: Cristiano.
0: C'est gagné! Ah bah, 3 points.
3: Graziella, t'es toujours avec nous?
4: Oui, tout à fait.
0: Non, mais... tu peux dire que ça a recoupé si tu veux. Non, mais j'entendais pas bien. Écoute, le principal c'est de participer, Graziella. Tu peux évidemment rejouer quand tu veux dans la semaine. Et Sylvia, eh bien, tu repars avec le cadeau.
3: 4 accès pour Walibi. Félicitations.
4: Ah, génial, merci.
0: Bravo à toi. Si tu y vas. Enfin, si tu vas y être d'officialer.
4: Oui, je vais y aller.
0: Moi, j'aimerais bien que tu fasses le Dalton Terror.
3: Tu veux faire le défi?
4: Ouais, c'est un sacré défi.
3: Te laisse pas faire.
0: Le Dalton. Salut Sylvia, salut Graziella, passez une belle soirée.
3: Des gros bisous les filles, à très vite.
0: 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Et on rappelle dès demain à la même heure.
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0: Dans la suite, Coldplay arrive sur Typique avec Yellow. Il y aura également... Imagine Dragons, whatever it takes. Et juste avant, effectivement, Shawn Mendes sur Typique.

0: 17h50, on termine la journée ensemble avec Coldplay dans la suite, n'est-ce pas?
1: Retour en arrière, là, ce sera Yellow.
0: Et ça arrive avant 18h sur Tipeee, ne bougez pas.
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1: Eh bien, on en parlait tout à l'heure. Faites attention à cet accident sur le 42 Liège-Namur-Mons à hauteur de Spy en direction de Mons. Vous perdez 20 minutes.

0: Et on fait un tour du côté de la météo pour ce soir et cette nuit. Le ciel sera dégagé, ça s'améliore. Et puis la nuit sera assez étoilée. En fin de nuit, retour de quelques grisailles tout à l'ouest. Pour les minima, ce sera de 12 à 16 degrés.
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0: On démarre une nouvelle heure ensemble sur Typique et on espère que votre journée s'est bien passée. C'est le lundi, ça annonce le ton.
1: Hein. Oui, et même si c'était pas terrible, vous savez quoi, on va faire en sorte qu'elle termine bien cette journée.
0: Exactement. Moi, c'est Samy, avec moi, il y a Lou.
1: Coucou tout le monde.
0: Et tout à l'heure, good vibe du jour.
1: On change pas les bonnes habitudes. Oui, c'est un exercice super important à faire et on aime bien le faire ensemble en fin d'émission. On se concentre sur le positif. Qu'est-ce qui vous a donné le sourire depuis ce matin, depuis que vous avez ouvert les yeux? Ça peut être un petit détail. Et vous allez voir que de se le partager, en fait, rien que de le dire, ça fait du bien.
0: Ouais.
1: C'est la science qui le dit d'ailleurs.
0: Et nous, je crois qu'on a déjà notre good vibe du jour. On va pas la dire tout de suite, mais ceux qui écoutent l'émission depuis tout à l'heure,
1: ah,
0: vous le
1: ça
0: savez.
1: C'est clair.
0: On la redira en fin d'émission. Et vos good vibes, eh ben, vous pouvez déjà les envoyer. Ça se passe au 0471. 200, 300.
1: Sur le WhatsApp.
0: Et c'est totalement gratuit, évidemment. Ça aussi, c'est une good vibe.
1: Et ça aussi, c'est gratuit.
0: Et ça aussi, c'est gratuit. Souvenir de Usher avec Pitbull, DJ got us falling in love.

0: Morgan avec Podium, c'est ce qu'on vient d'écouter sur Typique.
1: Et puis c'est parti pour le petit moment bon plan santé dans quelques minutes avec des remèdes, des tips bien pratiques pour notre santé, notre bien-être. On va parler de quoi aujourd'hui ?
0: Aujourd'hui, on va parler de doudou. Pourquoi certains adultes restent accros à leur doudou ?
1: Toujours dans ma chambre.
0: C'est vrai ?
1: Ouais, je dors plus avec, mais il est pas loin.
0: Je suis sûr que tu dors encore avec.
1: Ça arrive.
0: On essaye de répondre à cette question dans un instant, le temps d'écouter Somber.
1: My body isn't ready.
0: Oh yeah.
1: Mon corps n'est pas prêt à dire au revoir au doudou.
0: On va dire ça.
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0: Doja Cat dans la suite avec Say So. Il y aura aussi Henri PFR.
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2: Et puis petit moment bon plan santé comme tous les lundis. Samy a des tips pour notre bien-être. Aujourd'hui, il paraît qu'on parle de doudou.
0: Exactement. Vous avez 25, 30, 40 ans et vous dormez toujours avec votre doudou.
2: J'ai cru que t'allais dire
0: 25
2: vous
0: doudou.
2: Avez 25, 30, 40 doudous chez vous, c'est normal.
0: Quand même pas, quand même pas. Alors en fait, les peluches restent très présentes chez les adultes et même la génération Z, la Gen Z, assume de plus en plus ouvertement son attachement à un ours en peluche ou à un lapin. Son lapin préféré.
2: Ben, je comprends.
0: Voilà, alors j'étais un peu me renseigner. Est-ce que c'est inquiétant ou pas? On pourrait se poser la question. Eh bien, selon la psychologie, ce n'est absolument pas inquiétant. Le doudou, à l'origine, c'est un objet transitionnel. Ça permet à l'enfant de retrouver une sensation de sécurité, même quand ses parents ne sont pas là. Et ce sentiment, il peut rester avec nous en grandissant. Parce qu'un vieux doudou, finalement, c'est pas qu'une peluche, c'est un objet qui est rempli de souvenirs, une petite capsule de notre enfance qui nous procure encore aujourd'hui du réconfort. Donc que vous ayez 20, 40, 60 ans, pas doudou, si votre petite peluche vous fait du bien et qu'elle ne vous empêche pas de vivre normalement, normalement aucune raison de vous en séparer. Après, si vous l'amenez au travail, c'est un peu plus compliqué.
2: Aussi c'est discret.
0: Bah pourquoi pas. Et faudrait faire une. Il y a pas une journée du doudou?
2: Viens, on vient avec notre doudou.
0: Bah oui. Alors moi, j'avoue, j'ai mon Pilou, mon petit singe. Ouais. Il s'appelle Pilou. Il est sur la chaise en face de mon lit, mais je dors pas en le serrant dans mes bras.
2: Trop mimi.
0: J'ai un autre doudou vivant, du coup, c'est mon chat.
2: Ah oui, ça marche bien aussi. Ça
0: marche aussi. Hein.
2: C'est un peu plus. Ça réveille un peu plus le matin,
0: oui.
2: On va dire. Hein.
0: Oui, oui, il faut nourrir, voilà. Comme un Tamagotchi, sinon il meurt.
2: Non, mais c'est fou. Moi, c'est au moment où mon réveil sonne. J'ai deux chats, donc Yubi et Biscuit. Et c'est leur top départ. Ils savent que le premier réveil, c'est fini. Ils vont pas me lâcher. Ils savent qu'ils vont manger. Et donc, ils me sautent dessus. C'est plus efficace que le réveil, finalement.
0: Et t'as toujours des doudous, hein,
2: oui,
0: du coup.
2: Oui, j'ai des doudous. Alors, j'en avais beaucoup. Donc, j'ai une chaise.
0: 25.
2: Peut-être pas. Mais j'en avais, ouais, je sais pas, 5-6 au moins. Et j'ai toujours une chaise dans ma chambre où ils sont à côté de mon lit. Et
0: ils sont
2: tous
0: là.
2: Mes doudous qui sont là. Et j'avais un doudou, un teddy.
0: Ouais.
2: C'était un vrai teddy. Et je dormais quand j'étais petite sur son ventre. À la fin, il y avait de la mousse qui sortait dans tous les sens.
0: Ah bah
2: il
0: oui,
2: a
0: oui.
2: vécu.
0: Forcément.
2: Et ça, c'était mon vrai premier doudou. Et il me manque parce qu'il n'est plus.
0: Il n'est plus.
2: Non, il n'est plus.
0: Bah, il
2: non,
0: est mort. Il est mort.
2: Non, non, non.
0: Il
2: non.
0: est juste dans un autre monde.
2: Oui, c'est ça.
0: Un monde meilleur.
2: Je regarde là. Là-haut, je le sais.
0: Voilà. Est-ce que vous avez toujours vos doudous? Quel âge avez-vous et avez-vous un doudou? C'est la question indiscrète du soir.
2: Allez-y sur le WhatsApp 0471 200 300.
0: Henri PFR arrive dans un instant et juste avant, c'est Doja Cat.

0: On va danser dans un instant.
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0: Il est 18h31, on fait un tour du côté des routes. Il y a toujours ces ralentissements engendrés par des travaux sur le 40 Liège-Aix-la-Chapelle à hauteur de Votem. Vous perdez 15 minutes vers Aix-la-Chapelle. Et puis un véhicule en feu sur la N90 Liège-Mons à hauteur de Tamines en direction de Charleroi. La chaussée est fermée. Et puis sur le ring de Bruxelles, il y a aussi un accident à Groenendaal. La chaussée est fermée vers Waterloo. Vous perdez une heure. Soyez patient et prudent. Et en attendant, vous allez pouvoir danser sur la piste avec Eva. C'est trop

0: Temper City arrive dans la suite sur Typique avec Self Aware.
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0: Selon une étude, être reconnaissant au quotidien permettrait de vivre plus vieux. Eh bien, on va faire en sorte que vous viviez plus longtemps.
4: Parce qu'on vous veut du bien sur Typique. Et être reconnaissant, c'est identifier les petits moments positifs de la vie ou tout simplement de notre journée. Bah oui, c'est un exercice qu'on aime bien faire en fin d'émission. On va se partager quel est notre good vibe du jour. Un petit moment positif qui vous a donné le sourire depuis ce matin, depuis que vous avez ouvert les yeux. Même si c'est un petit détail, vous allez voir que rien que de se le partager,
0: ça fait du bien.
4: C'est la science qui le dit en plus.
0: Tout à fait. Et ça se passe sur le WhatsApp 0471 200 300.
4: Et nous, on a la même.
0: Oui, on a la même good vibe. Bah, je te laisse la dire, vas-y.
4: C'est qu'on a reçu Orelsan tout à l'heure.
0: Ouais, il était là en visio avec nous.
4: Pour venir nous apporter une très très bonne nouvelle, une grande annonce. Ouais. Il va avoir besoin de vous.
0: Et oui, puisqu'il lance un concours pour faire sa première partie.
4: Ouais.
0: Ici à l'ING Arena, ce sera le 12 novembre. Donc si vous faites de la musique, eh ben vous pouvez proposer de faire la première partie d'Orelsan.
4: Si vous le sentez, il faut tenir un set d'environ, je crois que c'est 30 minutes.
0: Oui, c'est ça.
4: Vous inscrivez sur le site de la RTBF, sur le lien, la page typique. Il n'y a plus qu'à suivre les démarches. Ce sera très court d'ailleurs, la sélection. Donc il ne faut pas trop tarder. Faites-le vraiment aujourd'hui, demain, après-demain, en tout cas cette semaine, parce que ça va vite se clôturer.
0: Et pour les autres, ceux qui veulent aller voir Orelsan et la première partie, eh ben ce sera le 12 novembre, ici à l'ING Arena.
4: Ça va être incroyable.
0: Bon, c'est bien parce que notre good vibe s'est corporé en même temps, c'est cool.
4: Notre bad vibe, c'est qu'on a dit on peut s'inscrire, il a dit bah ça dépend si vous avez du talent, du coup on s'inscrit pas.
0: C'est ça. Écoute,
4: non, il était très cool en plus.
0: Bah, malheureusement, on ne pourra pas gagner, mais
4: franchement,
0: si j'avais été
4: éditeur,
0: je l'aurais fait et on viendra voir les gagnants évidemment. Et vous, quel est votre moment positif de ce lundi?
4: Allez-y sur le WhatsApp 0471 200 300, on va lire tout ça dans quelques minutes.
0: Côté son, Another, Talk to You, Marshmello, Khalid avec Numb, et juste avant, c'est Temper

0: Dans la suite, Swedish House Mafia, il y aura aussi Topic.
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4: Et puis, il y a quelques minutes, on vous a posé une question. Vous demandez de nous partager votre good vibe du jour. Ça veut dire un petit moment positif de votre journée.
0: Tout à fait. Et on va lire vos messages qui sont arrivés sur le WhatsApp 0471 200 300. Il y a Charlotte qui nous dit: ma good vibe, c'est d'avoir eu une bonne note en maths. J'ai 15 ans, dit-elle.
4: Bravo Charlotte, une bonne chose de faite.
0: Exactement. Il y avait quoi comme matière en maths à l'époque?
4: Les dérivés.
0: Oh là là, la manière dont tu l'as dit,
4: ça. L'algèbre.
0: Mauvais souvenir. Le théorème de Pythagore.
4: Oh oui, ça on s'en souvient.
0: Il y a Dylan qui nous dit: salut Samy et Lou, aujourd'hui la good vibe c'est un bon gros chantier de qui est enfin terminé.
4: Ah bravo Dylan, une bonne chose de fait. Non mais c'est vrai qu'en plus quand t'as un chantier comme ça, alors je sais pas exactement quel rôle t'avais sur le chantier, mais mon homme il est architecte et parfois... Ouh, que tu sois le client, que tu sois l'architecte, que tu sois l'entrepreneur, machin.
0: C'est une grosse charge mentale et quand c'est fini, t'es bien content.
4: Ouais, je pense que tout le monde parfois peut souffler un bon coup derrière. Benoît qui nous dit: hello les good vibers, Samy et Lou, si vous faites la séquence good vibe, bah oui, tout à fait, voici la mienne. Aujourd'hui, ça fait 13 ans que l'on s'est dit oui et bientôt 23 ans en couple. On s'aime comme au premier jour, on se chamaille, on se taquine comme des petits jeunes dans les premiers mois. Si tout était à refaire, je le referais de la même façon. Bonne émission et merci d'être là pour bien terminer la journée en votre compagnie.
0: C'est tout mignon comme message.
4: Bravo vous.
0: Bravo et félicitations à vous. Ingrid aussi a envoyé un message.
4: Elle nous dit: deux clients ont aimé mes chaussures alors que ma fille trouve qu'elles ressemblent à des chaussures de lutin.
0: En général, si tes proches disent que c'est moche, moi j'achète.
4: C'est vrai?
0: Souvent, ma mère me dit: vas-y, montre-moi ce que t'as acheté.
4: Ouais.
0: Je lui montre, elle dit: ouais, j'aime pas trop.
4: Et là, t'es content.
0: Tant mieux.
4: C'est bon.
0: C'est bon signe.
4: Bah, dis donc.
0: Il y a Hugo qui nous dit: salut Samy et Lou, ma good vibe de la journée, c'est d'avoir vu l'épisode 9 de la saison 6 de Game of Thrones. Pour la première fois, il est dans le top 3 des meilleurs épisodes de la série.
4: Incroyable.
0: Que j'ai vu dans ma vie. Bisous, rien que ça.
4: Et toi, t'as toujours pas vu Game of Thrones?
0: J'ai pas vu Game of Thrones, ne m'ennuyez pas avec ça, s'il vous plaît.
4: Et quoi, même les préquels, là, machin et tout
0: Non. House of Dragons et compagnie. Non, mais si j'ai pas regardé Game of Thrones.
4: Moi, je viens de finir la saison 3. J'adore!
0: De quoi? House of Dragons?
4: House of Dragons. Ah oui.
0: Tu crois que je vais aimer Game of Thrones?
4: Mais toi, t'aimes pas tout ce qui est fantastique, médiéval, machin et tout, hein?
0: Ouais, non, pas mon style.
4: Bon, bah, je te conseillerais d'autres séries.
0: Voilà. Dans la suite, Topic sur Tipeee.
4: Story Papi.
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0: Et c'est l'heure de faire un tour du côté des routes.
2: Et bien faites attention à cet accident sur le 25 à Angleur. La bande de gauche est fermée vers Bastogne et vous perdez une bonne demi-heure sur cette route. Ça coince aussi à cause des travaux sur le 40 Liège Aix-la-Chapelle à hauteur de Votem. Là, ça coince vers Bruxelles et puis vers Aix-la-Chapelle. Là, vous perdez aussi un bon quart d'heure. Parlons de Bruxelles.
0: Oui.
2: Un petit tour sur le ring. Attention, ce véhicule en panne. Hein. Hauteur des 4 bras de Tervuren à Léonard, en voie de gauche vers Waterloo. On a aussi des bouchons entre Wezembeek et Léonard. Là, vous perdez 30 minutes. 20 minutes entre Woluwe, Saint-Etienne et Machelen. Et enfin 15 minutes de Strandbeek à Wemel vers Grand-Bigard. Pour le reste, les amis, ça roule.
0: Soyez patients et prudents. Et puis nous, les amis, on va se retrouver demain à partir de 15h.
2: Oui.
0: Comme d'habitude, tu fais quoi demain, toi?
2: Je sais pas, je crois que je suis dispo.
0: Ouais, 15h jusqu'à
2: 19 max. Ouais, c'est bien ça.
0: On fait un 15-19.
2: Allez, hein. Parfait.
0: Allez, super. Eh ben, vous souhaite une très très bonne soirée. On fait la même vanne à chaque fois. Et on ne s'en lasse pas.
2: Voilà. On est bon public pour nous-mêmes. Oui. C'est fou, cette histoire.
0: C'est important. CJ arrive dans quelques secondes pour Tipeee à l'ancienne. Bisous, bonne soirée.

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2: Bonne fin de journée, bon début de soirée, bienvenue dans Typique à l'ancienne, votre rendez-vous quotidien avec les meilleurs souvenirs de la radio. Des tubes à l'appel, une fois encore ce soir, on explorera les années 90, les années 2000 aussi. On continue.

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2: Merci d'être avec nous dans Typique à l'ancienne. On poursuit avec Janet Jackson. Elle fêtera en grande pompe cette année les 40 ans de son album Control lors d'un concert-événement qui se tiendra en Floride en décembre prochain. Un concert qui s'annonce gigantesque, qui aura pour nom Control 40 et qui, bonne nouvelle pour ses fans, sera diffusé au cinéma mais également plus tard en streaming. Janet Jackson, on continue avec elle ce soir sur Typique.

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2: Bon début de soirée, vous écoutez Typique à l'ancienne. On va continuer de faire le plein de bons souvenirs avec David Guetta qui arrive dans la suite avec When Love Takes Over, enregistré avec Kelly Rowland. Avant ça, on écoute Maye et cette petite pépite sortie en l'an 2000. Voici Case of My Ex.

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1: Typique à l'ancienne jusqu'à 20h, on se fait du bien en début de soirée avec quelques gros souvenirs qui ont marqué des générations entières. On aura du Bob Sinclair dans la suite, du Camaro également. On va le retrouver d'ailleurs dans quelques petites secondes avec son tube « Femme Like You ».
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1: Bon début de soirée avec nous dans Typique à l'ancienne. J'espère que vous prenez du bon temps avec les meilleurs souvenirs de la radio. Britney Spears dans la suite. On va l'écouter avec son tube planétaire Baby One More Time, que je connais par cœur et qui est ma chanson préférée en karaoké. Comme ça, vous savez tout. Avant ça, on revient en 2007 avec Cupid et ce morceau Cupid.

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1: Typique à l'ancienne, c'est presque fini pour aujourd'hui. Agnès va nous emmener tranquillement jusqu'à 20h avec son morceau Release Me. On se retrouvera au-delà de 20h pour le meilleur de Typique. On va 2 heures durant revivre les meilleurs moments de la journée en radio. À tout de suite.

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3: Bonsoir, rebonsoir, le meilleur de Typique, comme tous les soirs jusqu'à 22h, on va comme d'habitude depuis la rentrée maintenant, revivre quelques bons moments passés en direct sur Typique en compagnie de vos animateurs préférés. On écoutera également un petit podcast.

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1: Charlotte Cardin arrive dans la suite de la Good Music. Avant de l'écouter, au cas où vous n'étiez pas à l'écoute de la radio ce matin entre 6h et 9h, on va tout de suite réécouter un petit bout du réveil de Typique. Gaëtan et Audrey nous ont parlé aujourd'hui de Jennifer Lawrence qui a surpris sa communauté en créant un compte Instagram alors que ça fait des années qu'elle n'en voulait pas.
2: Eh ben, c'est un secret pour personne. Audrey, elle est accro à son téléphone et tous les soirs, elle scroll. Elle vous ramène le meilleur des réseaux sociaux. Bah, T'es tombée sur un nouveau compte Instagram, toi.
3: C'est ça, autant que ça serve à quelque chose de scroller. Ouais. Et en fait, je suis tombée sur un compte Insta, le compte de Jennifer Lawrence. Mais alors, ça m'a surpris parce qu'elle avait dit qu'elle ne mettrait jamais un pied sur les réseaux sociaux, à moins qu'elle doive faire la promotion de quelque chose, mais qu'on n'entendrait jamais parler d'elle sur les réseaux.
2: Mais donc, ça veut dire qu'elle doit faire de la promo pour quelque chose.
3: En tout cas, elle a créé son compte. En quelques heures à peine, j'ai regardé, elle est déjà à 1,7 millions d'abonnés, ce qui est juste énorme.
2: Oui, quand on s'appelle Jennifer Lawrence, c'est beaucoup plus facile d'avoir des abonnés.
3: Et c'est marrant parce que son pseudo, elle a choisi JLAW, donc 4 lettres, parce qu'en fait, le nom de Jennifer Lawrence c'était déjà pris. Donc elle a pas pu prendre son nom.
2: Donc c'est J-Lo.
3: Ouais, c'est ça, J-Lo, exactement.
2: Comme Jennifer Lopez, ça peut porter à confusion.
3: C'est vrai, mais et donc aussi au niveau de la photo de profil, c'est pas un portrait de tapis rouge ou un truc un peu glam. En fait, on la voit aller chez le coiffeur en train de boire un truc avec son téléphone. En attendant que sa couleur prenne chez le coiffeur. Et alors là où ça fait quand même beaucoup parler ce nouveau compte Instagram, c'est qu'elle a dit, je vous préviens, je viens sur les réseaux sociaux, je me lance, mais au moindre commentaire négatif, je me casse.
2: Ah oui, elle ne supporte pas les haters.
3: Elle a dit, voilà, moi tout ce qui est négatif et tout ça, c'est pas pour moi, moi je veux que tout le monde soit gentil. Donc si on n'a pas envie de la perdre sur les réseaux sociaux, elle l'a dit, vous devez être gentil, si vous n'êtes pas gentil, je me casse.
2: Bah, elle a raison, c'est devenu tellement anxiogène les réseaux sociaux, parfois quand je lis certains commentaires en dessous de certains articles, même parfois en dessous de certaines de nos photos, ça arrive, des petits commentaires négatifs, mais derrière
3: facile.
2: Un écran.
3: C'est plus facile quand t'es de l'autre côté, ça c'est sûr.
2: Mais derrière un écran, c'est facile d'écrire.
3: Moi je m'en fous, moi, ça me touche pas.
2: Parce que je me dis c'est quand même des gens, des êtres humains qui sont derrière un écran et je me dis comment est-ce qu'on peut parfois être aussi méchant sur les réseaux sociaux.
3: C'est que t'as déjà trop de temps, ça c'est sûr.
2: Oui,
3: ça c'est sûr.
2: C'est vrai.
3: Faut peut-être les occuper du coup.
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0: Bonne soirée avec nous sur Typique, Cat's Eye dans la suite de la Good Music. Avant ça, un nouvel extrait du réveil de Typique. Gaëtan et Audrey ont eu la chance d'accueillir ce matin le groupe Suarez pour la sortie de leur nouvel album D'amour et d'Aléa. On est trop contents de les accueillir, j'adore ce groupe.
1: Je veux retrouver le truc.
0: Suarez. C'est les potes de Suarez qui sont là. Salut tout le monde, salut Suarez.
2: Comment ça va les garçons, en forme?
3: Super,
4: ça va.
0: On est trop contents de vous accueillir. Vous sortez votre sixième album qui s'appelle D'amour et d'Aléa. Et du coup Marc, on va parler de ton actualité, mais avec une contrainte. Tout va tourner autour d'un seul mot. Ton nouveau single, bah évidemment, il s'appelle Dingue.
2: Et du coup, on t'a préparé un petit questionnaire sur le thème de Dingue. Voilà, donc
3: Je sens le piège.
2: Il y aura un petit peu de folie.
0: Non.
2: Un petit peu d'amour et un petit peu de folie. Ça va, c'est un peu le thème de ton album finalement.
3: C'est un peu ça, ouais.
0: Marc, t'es dingue de qui en ce moment?
3: Bah, d'être dingue de toi en fait.
0: Non.
3: Je t'écoute tous les matins et c'est un bonheur pour moi d'être là aujourd'hui.
0: Oh, ça fait plaisir,
2: et
0: vraiment.
2: Belle esquive, mais en vrai, du coup.
0: Dans la musique, par exemple.
3: De toi aussi, hein.
2: Ah, de moi.
0: Est-ce que t'as un artiste duquel t'es dingue en ce moment ou un groupe qui vous inspire, par exemple? Ok.
3: Bah, Bad Bunny m'a bien fait rêver.
0: C'est vrai?
3: Ouais, je trouve ça.
0: Ah
3: cool.
0: Ouais? Complètement autre style, hein.
3: Ben c'est un autre style, mais en même temps, c'est la couleur, c'est les îles, c'est le métissage, c'est tout ce que nous, on représente aussi.
0: C'est ça.
2: Et tout ce que vous aimez. Alors, en parlant de dinguerie, qu'est-ce que tu as déjà fait de dingue par amour? Comme on parle beaucoup d'amour sur cet album, qu'est-ce que vous avez déjà fait de dingue par amour? Parce qu'il y en a un qui se fait discret, mais attention, hein, c'est pour tous les deux les questions.
0: Non, je sens qu'il a quelque chose à dire, mais...
3: Et toi Gaëtan, t'as fait quoi de dingue par amour?
0: Ah moi j'ai fait plein de trucs dingues, j'ai réservé une plage privée pour faire une déclaration d'amour.
2: Wow, oh là là, dis donc, avec quel grand prince.
0: Moi je suis un romantique, mais Marc, t'es un romantique toi, le sais.
3: Moi je suis juste un artiste qui écrit des chansons. J'ai écrit.
0: Mais l'amour t'inspire beaucoup dans tes chansons, j'ai l'impression.
3: L'amour c'est le thème principal, c'est ce qui nous drive, c'est ce qui... c'est un peu le moteur de l'écriture de nos chansons. Voilà, on est de la génération des chanteurs qui chantent l'amour et qui chantent pas la révolution. Enfin voilà, moi je
2: mais ça fait du bien, voilà.
3: Et voilà, on veut juste faire du bien.
2: Juste, bah ça marche, ça voilà. Marche plutôt bien. Justement, tu dis que dans ta chanson Dingue qu'il faut pouvoir mettre parfois un coup de pétard. Voilà, dans un couple, pour toi, c'est quoi un coup de pétard?
3: Un coup de pétard dans
2: qu'est-ce qui pourrait, c'est quoi? C'est pour raviver la flamme?
3: Ouais, raviver la flamme, se remettre en danger, se remettre dans une condition d'insouciance qu'on peut connaître au début d'une relation. La vie fait que finalement on part dans des routines et peut-être lâcher la routine et de se dire allez, on prend deux billets, on part quand demain.
2: Demain.
3: Et ça c'est cool, ça c'est foutre un coup de pétard en fait.
0: L'album s'appelle D'amour et d'Aléa. C'est quoi l'aléa qui vous a rendu le plus dingue depuis 2007? Il y a eu des aléas ou pas?
3: Ah, il y en a eu un paquet. Mais je peux pas trop tous les numéros, sinon quand je vais rentrer à la maison, je vais me faire flinguer en fait.
2: Ah ouais, à ce point-là. Non, on est content de vous voir de retour, le groupe ici sur Typique. Voilà, qui a été motivé à se relancer dans le projet? Comment ça a redémarré tout ça?
3: Bah, David, il a été un peu le moteur. Je pense que il y a eu CNNB qui est arrivé entre temps. On a fait
0: ton projet solo, ouais, CNNB.
3: Le projet solo, ouais, qui a permis de découvrir autre chose. Et puis voilà.
2: C'était une évidence, quoi, de trouver un moment donné.
3: J'ai communiqué aux autres cette idée de refaisons finalement de la musique pas pour réussir quelque chose, mais juste pour kiffer faire la musique. Et du coup, ça a donné un album qui est vachement plus personnel, vachement plus. Sincère.
2: Vrai peut-être aussi.
3: Sincère, voilà.
2: Ouais.
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0: Merci d'être avec nous ce soir sur Tipeee. On continue de se régaler avec le meilleur de la playlist de la radio, avec du belge dans la suite. On aura Essila avec Dancing on the Ice. Damso, avant ça, on va le retrouver avec son morceau Papapao.
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1: Bonne soirée avec nous dans le meilleur de Typique. Comme tous les soirs, on réécoute les highlights de la journée en radio. On fait le plein de good music aussi. Zekpi dans la suite, avant de le retrouver avec Fed Up, un nouvel extrait du réveil de Typique. Ce matin, Haussmann nous a offert un regard décalé sur une actu européenne politique qu'il voit penchée à droite.
2: Non mais t'es pas gêné en plus d'attaquer sur le look, il te laisse pas faire.
3: Mais c'est parce que je l'aime bien.
4: Bah oui, oui.
3: Et qui aime bien châtie bien.
4: Exactement.
2: Ouais, ouais. Bon, il paraît qu'on va parler politique alors ce matin.
4: Ouais, c'est ça. À la base, je voulais commencer la semaine avec des bonnes nouvelles, donc j'ai regardé l'actu. je suis humoriste, pas magicien, les mecs. Regardez bien, victoire du Parti nationaliste en Allemagne, policiers racistes filmés à Carcassonne, les Français qui préparent leur baluchon pour 2027. C'est moi ou la planète, elle commence beaucoup à pencher à droite. Si on pouvait caler un bout de carton sous les pieds du globe terrestre pour établir l'équilibre, ce serait sympa quand même. Hein. Je vous disais, l'Allemagne, victoire écrasante de l'AFD, le parti d'extrême droite dont le slogan est Ich denke jeden Tag an dich, ça fait peur.
2: Oui.
4: Hein. Ça veut juste dire je pense à toi tous les jours, c'est non. Même pas leur slogan, les gars. Non, leur vrai slogan c'est Abschiebe ab Minute eins, ce qu'on pourrait littéralement traduire par Allez, tous dans le train.
2: Et ça. Oh
4: c'est grave, les gars, d'accord?
2: Non!
4: Vous savez, c'est quoi le plus grave? Suivez-moi, ça devient technique. C'est que ce parti qui se revendique nationaliste, anti-immigration et anti-LGBT, jusque-là, ils remplissent le cahier des charges, il est dirigé par une dame lesbienne qui vit en Suisse, en couple avec une Sri Lankaise. C'est un sketch de gros lot.
3: Hein,
4: normalement, c'est pas une victoire qu'on claque un triplé contre son propre camp, en vrai de vrai. Mais faut nous le dire, hein, s'ils sont cons à l'extrême droite, il n'y a pas de Ah, effectivement, on me dit à l'oreillette qu'ils sont cons à l'extrême droite. C'est bien ça. Mais ce paradoxe, pour moi, il cache un problème bien plus important. C'est qu'aujourd'hui, les racistes, ils peuvent passer inaperçus. Mm-hmm. Tu sais, visuellement, l'extrême droite, elle a plus rien d'extrême. Regardez Jordan Bardella. Il y a quoi d'extrême chez Jordan Bardella? Je veux dire, à part son gel Vivaldop fixation extrême. Lui, ça se voit, il peut faire du skateboard et frotter sa tête contre le mur, comme dans la pluie. Alors que nous trois, les gars, on est de la même génération. Nous, on a connu l'époque où les racistes, ils faisaient vraiment flipper. Mmh. Vous vous souvenez de Jean-Marie Le Pen, bandeau
3: ouais.
4: de pirates
3: ouais. Ouais.
4: Et le mec, c'est à la fois un président de parti et un méchant dans un Marvel. Avec cette gueule, c'est sûr que tu veux réduire à néant l'immigration, mais aussi les Avengers. Mmh. Tu vois ce que je veux dire? Ça veut dire que ses ennemis, c'était aussi bien Iron Man, Spider-Man, Ant-Man, que Suleiman, Lockman et Haussmann. C'est incroyable. Et mention évidemment à Jean-Marie Le Pen, œil de verre, qui enseignait la défense contre les forces du mal à Poudlard. Mmh. On connaît nos classiques, tu vois ce que je veux dire. Mais nous, heureusement, on vit en Belgique. Et attention, je ne dis pas que le racisme n'existe pas en Belgique, je dis juste qu'on ne vit pas en Flandre. Et, et je pense surtout qu'en Belgique, la politique, ce n'est pas notre priorité. Et j'ai une stat plutôt positive et je vais vous laisser là-dessus. En Belgique, 1 million de personnes n'ont pas voté aux dernières élections. 1 million, c'est aussi le nombre de spectateurs en moyenne devant Secret Story.
2: Oh, oui.
4: Et ça illustre bien les priorités de notre pays. On préférera toujours voter pour sauver Kimberly que voter pour éliminer Mohamed. Ça, c'est incroyable.
3: Mesdames et messieurs, Haussmann.
2: Merci Haussmann.
4: Merci les copains.
2: Franchement, c'est un plaisir de t'avoir avec nous. Et ce qui est bien, bah, c'est que t'es de retour hein, déjà la semaine prochaine. Et en attendant, on peut patienter bah, en revisionnant tout ça sur Ovio en podcast. Ouais. Salut Haussmann.
3: Salut. Salut. Ça swing en tout cas avec toi. Merci Haussmann.
2: Ça swing.
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0: dans le meilleur de Typique. Chaque soir, on réécoute un de nos nombreux podcasts. On va découvrir aujourd'hui un épisode de la série Les Secrets de la Pop, où Lou nous entraîne dans les coulisses des plus grands morceaux de la pop culture. Ce soir, South Star et le tube Miss You. 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
1: Est-ce que vous saviez qu'il y avait une énorme polémique autour de ce morceau ? Je m'appelle Lou, bienvenue dans Les Secrets de la Pop, le podcast qui vous dévoile les anecdotes les plus inattendues derrière vos tubes préférés. Ce titre, il s'appelle Miss You, et il est signé par le DJ et producteur allemand Robin Schulz et par Oliver Tree. Il sort en été 2022, jusqu'ici tout va bien. Sauf que quelques semaines plus tôt, il y a un autre morceau très similaire, également nommé Miss You, et produit par le DJ South Star, qui débarque sur les plateformes de streaming. Une chanson qui rencontrait déjà pas mal de succès. Vous venez de l'entendre, ces morceaux sont identiques ou presque. Ils ont le même nom, la même durée, mais ils ne sont pas signés par les mêmes artistes. Alors comment c'est possible ? Je vous explique. On va commencer par les bases. À l'origine, on retrouve une chanson nommée Jerk, sortie en 2020 par un chanteur américain nommé Oliver Tree. Ce titre, il sert de sample aux deux morceaux dont on parle aujourd'hui. L'artiste y raconte son impression d'être rejeté, son statut de paria, un morceau qui passe plutôt inaperçu à l'époque. Ce qui nous ramène 2 ans plus tard, en Allemagne cette fois-ci. Le jeune DJ South Star vient de produire un beat incroyable. Il sait qu'il tient un tube. Le problème, c'est qu'il n'a pas de voix pour accompagner son morceau et pas le budget pour engager un chanteur. Du coup, il fait ce que tous les producteurs font. Il passe des heures à fouiller sur YouTube pour trouver un texte qu'il pourrait exploiter. Vous commencez à comprendre ce qui s'est passé ? Il tombe sur Jerk d'Oliver Tree. Et là, c'est le coup de foudre. Il accélère sa voix et laisse opérer la magie. Il poste directement son remix sur SoundCloud sans avoir les droits du sample qu'il a utilisé. Sa version va rapidement devenir virale sur le TikTok allemand notamment et attirer l'attention des maisons de disques. Du coup, pour clearer les droits, il décide de faire réenregistrer la voix d'Oliver Tree par un autre chanteur et poste cette version officielle à l'été 2022. Et puis un jour, alors qu'il bosse, il entend son morceau passer à la radio. Ou plutôt, une version identique du titre. Vous l'avez compris, celle de Robin Schulz. Mais cette fois-ci, avec la vraie voix d'Oliver Tree. Une chanson qui sort 6 jours à peine après la version officielle de South Star. Évidemment, le jeune producteur était dégoûté d'entendre ça et il l'a fait savoir en postant un message sur ses réseaux pour dire que Robin Schulz lui avait volé sa chanson. Méchant Robin Schulz. Il explique aussi que personne ne l'a jamais contacté pour une collaboration. Ce qui se passe, c'est que le producteur allemand Robin Schulz est dans la même maison de disques Oliver Tree, Atlantic Records. Du coup, c'était plus facile pour lui de récupérer l'extrait de son morceau et plus rentable pour les deux. C'est d'ailleurs cette version-là qui a été en tête des classements fin 2022 et qui a fini par s'imposer devant celle de South Star. Une bien triste histoire qui vous montre comment fonctionne réellement l'industrie musicale.
0: 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On continue en musique avec une révélation belge, Thomas Hamilton sur Typique, voici Why Do You.
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2: Vous écoutez le meilleur de Typique. Comme chaque soir, on revit ensemble les meilleurs moments passés en direct à la radio avec des extraits du réveil de Typique, de l'émission de Vanessa et Mario, mais également de celle de Samy et Lou. Samy et Lou qui nous ont expliqué vendredi pourquoi les artistes se produisent parfois 10, 20, voire même 30 fois dans la même salle.
3: Ça, c'est pour la playlist. Et puis, on va parler concert. Les artistes, vous le savez, ont tendance à annoncer énormément de dates dans une seule salle. Eh bien, il y a une raison.
4: Et je vais vous la donner. Il y a même plusieurs raisons. On va en parler. On dirait presque une enchère. Hein. Orelsan qui va faire 15 dates à l'Accor Arena. Il y avait Céline Dion aussi. Elle en fera 16 à Paris. Et notre grand gagnant, c'est Harry Styles. Avec 30 concerts dans la même salle à New York. Ah oui, non, mais c'est énorme.
3: Ça doit être fatigant.
4: Mais et pourquoi est-ce que les artistes préfèrent multiplier les concerts au même endroit plutôt que de partir en tournée? Il y a plusieurs raisons. Déjà parce que c'est un formidable coup de com'. Quand tu annonces que tu vas faire 15 ou même 30 dates dans une salle, je sais pas ce que vous en pensez, mais ça te donne quand même immédiatement l'impression qu'il y a une demande qui est énorme, que l'événement, il est immanquable.
3: D'ailleurs, moi, je suis installé dans le game.
4: C'est ça.
3: Déjà, remplir une seule salle de 20 000 personnes, c'est incroyable, mais alors 15, c'est ouf.
4: Ça donne le ton, et forcément, ça donne encore plus envie d'en faire partie. Mais c'est aussi beaucoup plus intéressant financièrement. T'as pas besoin de déplacer toute la production, tous les décors, le matériel entre chaque concert. Ça, je peux vous dire que les coûts sont largement amortis. Et puis, ça permet aussi de créer une sorte de résidence. Parce qu'avec un spectacle qui est à un seul endroit, tu peux déjà un peu plus le travailler, tu peux plus penser.

0: c'est la mise en scène, tu sais que c'est dans telle salle que ça se passe et donc tu vas t'adapter à cet endroit-là.
1: Et puis j'imagine que comme chaque salle est différente, quand tu restes dans la même salle, t'as un peu plus tes aises, tu sais où est la marche pour monter sur la scène ou voilà, donc ça doit être plus cool pour eux aussi, quoi.
0: Financièrement et pour l'artiste lui-même, c'est beaucoup plus sympa. Donc globalement ici, bah, c'est super, mais c'est aussi un peu le signe qu'on est dans une véritable course aux chiffres, hein. Qui fera le plus de dates, qui battra le prochain record, qui remplira le plus longtemps la même salle. Alors Harry Styles, il est déjà à 30, c'est pas mal, mais qui sera le prochain à faire 40, 50, peut-être 60 fois la même salle? Dès qu'on en sait plus sur Tipeee, on vous dit quoi.
1: Et il faut faire attention à la santé mentale aussi, hein, parce que j'ai vu, je crois que c'était Miley Cyrus qui disait j'arrête les tournées parce que je peux pas jouer devant plus de 5000 personnes, ça me stresse trop, et surtout quand t'enchaînes 15 dates d'affilée dans le même lieu,
0: moralement et physiquement c'est difficile.
1: Est-ce que vous avez déjà vu plusieurs fois un même artiste en concert?
0: Ah, c'est une bonne question.
1: Genre ceux qui vont le 11, le 12 et le 13 au même concert, au même endroit.
0: J'avoue. Ou même à des tournées différentes d'ailleurs. Est-ce qu'il y a des artistes que vous avez vus plusieurs fois sur scène? 0471 200 300 sur le WhatsApp.
1: Devine qui j'ai vu plusieurs fois.
0: Lady Gaga.
1: Oui.
0: Oui.
1: J'ai vu Lady Gaga en 2022 au Stade de France.
0: Et la seconde fois, c'était avec moi.
1: Et la deuxième fois, c'était avec toi ici à Anvers.
0: Je crois que j'ai jamais vu un artiste deux fois sur scène.
1: C'est vrai?
0: Oui, Ed Sheeran, Stromae et Lady Gaga, je les ai vus qu'une fois.
1: Alors, si on considère que le studio est un peu une scène, moi, tu me vois tous les jours et je me produis tous les jours.
0: Et quel bonheur, c'est beaucoup plus que 30, je peux vous le dire.
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0: Bonne soirée sur Tipeee. Calissimus arrive dans la suite de la Good Music. Avant de l'écouter avec Mr. Know It All, on poursuit avec un nouveau bon moment passé avec Samy et Lou dans votre Good Vibe de l'après-midi. Il était question vendredi d'une info assez insolite du poulet.
1: Et il y a quelques minutes, Lou, tu nous donnais un début d'info et c'est à nous de trouver la fin.
2: Et on avait pris la direction de l'Italie, hein. Je vous parlais de KFC qui a lancé manifestement une opération un petit peu spéciale. On peut avoir du poulet frit à vie, mais seulement si on fait quelque chose.
1: Eh bien, nous avons reçu plein de réponses. Alors, Florian nous dit manger au moins 3 fois gras par semaine.
2: On dirait la phrase 5 fruits et légumes par jour là.
1: Mais dans l'autre sens.
2: C'est pas ça.
1: Alors je pense que les autres ont trouvé hein, puisque c'est revenu beaucoup. Jérôme, Sandra, Benjamin, Nestor, Flo, Karine, Vanessa, Michael qui sont les premiers à nous parler de tatouage.
2: Cette marque vous offre du poulet frit à vie si vous vous faites tatouer leur logo. C'est la bonne réponse. On dirait une blague, mais pas du tout. Ça se passe en Italie. Et effectivement, donc ils proposent aux visiteurs de se faire tatouer leur logo en échange de menus gratuits à vie. L'idée est complètement folle, complètement insolite, mais visiblement, en fait, ça marche. Plus de 200 personnes ont accepté de se faire tatouer ce week-end.
1: Mais non.
2: Je sais pas si vous imaginez le truc. Alors, le principe, il est simple. Une fois le tatouage réalisé, tu reçois un coupon. Et il est activé dans l'application directement avec un menu qui est gratuit tous les 10 jours dans des restos précis en Italie. Donc, c'est pas où tu veux dans le monde.
1: Okay.
2: Et dans certains restos, tous les 10 jours, tu as ton menu gratuit qui est offert.
1: Est-ce qu'ils précisent si on doit le faire chez eux? C'est eux qui font le tatouage ou tu peux
2: c'est
1: le faire
2: ça.
1: Ah, ok, parce que sinon, tu vas info, quoi.
2: Non, tu viens à un endroit précis justement ce week-end pour le faire. Ils avaient déjà fait ça l'année passée. Il y avait eu 50 tatouages.
1: Et là, 200.
2: La file d'attente, elle était beaucoup plus longue. Alors, ça plaît pas à tout le monde. Il y a une association de consommateurs italiennes qui avait demandé justement l'interdiction de l'opération parce qu'ils estiment que l'échange entre du poulet et un tatouage publicitaire sur ta peau, c'est quand même un peu déséquilibré. Mais de l'autre côté, la marque elle dit non, nous on respecte toutes les réglementations, les visiteurs eux, ils sont plutôt ravis, tout le monde est content.
1: Si les gens sont d'accord de le faire...
2: Ça se discute, voilà.
1: Dites-nous ce que vous en pensez sur le WhatsApp. Est-ce que vous seriez capable de vous faire un tatouage pour avoir des KFC à vie ou des Quick ou des McDo ou ce que vous voulez?
2: Tu tatoues une petite pomme croquée là et alors tous les ans, t'as le nouveau modèle.
1: Oh, ce serait incroyable ça.
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1: Bonne soirée sur Typique. Mark Ronson, Amy Winehouse arrivent dans la suite avec leur single Valérie. Avant d'écouter ça, on va revivre un chouette moment passé ce matin avec Vanessa et Mario entre 9h et midi. Vanessa nous a expliqué pourquoi on ferme les yeux quand on embrasse quelqu'un.
2: Vous avez réagi sur le WhatsApp de Typique 0471 200 300. On va revenir sur toutes vos réactions. C'est vrai que je me dis que ça pourrait être aussi tu vois, pour vérifier, t'ouvres un œil de temps en temps pour voir si c'est bien la bonne personne, tu vois, qu'il n'y ait pas de quiproquo.
3: Mais je vois pas comment tu pourrais embrasser la mauvaise personne.
2: Mais je sais pas,
3: mais bon,
2: ça peut arriver. Tu
3: ça
2: vois,
3: ne veux
2: tu
3: pas
2: trompes,
3: savoir ce qu'il se passe dans ta vie intime, bon, mais voilà.
2: Il y a le message d'Anne qui est arrivé sur le WhatsApp qui nous dit: je pense qu'on ferme les yeux parce que c'est un bon moment, comme quand tu dégustes un bon dessert, tu fermes les yeux avec un miam.
3: Ah, c'est vrai, ça. Toi, tu mets la cuillère dans la bouche, alors c'est bon. Peut-être que c'est ça, peut-être. Qu'est-ce qu'on a d'autre comme réaction?
2: Il y a Giuseppe qui nous dit: vous avez déjà essayé de loucher pendant plusieurs minutes? Question. Quand on embrasse, on louche aussi en regardant le ou la partenaire.
3: Bah oui, si on garde les yeux ouverts. C'est pour ça qu'il faut les fermer, parce que sinon, c'est très bizarre. C'est vraiment bizarre.
2: Après, si tu regardes ton nez pendant que tu fais, ouais, je comprends que tu louches.
3: Bah non, mais même, t'es comme ça avec la personne, tu vois, fatalement.
2: Oui,
3: tu finis par loucher.
2: C'est vrai, on est beaucoup trop proche.
3: Ouais.
2: Il y a Marie qui dit, sauf si elle a un long nez, là t'es un peu plus loin. Quand tu te le prends dans l'œil, ça fait mal.
3: T'atteins pas la bouche.
2: D'accord. Il y a Marie qui nous dit, les yeux fermés c'est plus romantique, on doit ressentir peut-être plus de choses. C'est comme quand on laisse quelqu'un et qu'il regarde ailleurs.
3: Ouais, il y a un peu de ça, il y a un peu de ça.
2: On se rapproche ?
3: On se rapproche, clairement.
2: On tente le message de Sam qui dit, on ferme les yeux quand on embrasse pour mieux ressentir et apprécier le contact des lèvres, parce que quand on perd un de nos sens, on décuple automatiquement les autres.
3: Eh ben, Sam a raison pour le coup. Parce que justement, fermer les yeux, ça permet au cerveau justement de mieux se concentrer sur les sensations du baiser. Parce que oui, clairement, vous êtes au courant, on a 5 sens, on les utilise constamment. Un baiser, c'est très tactile. Et donc justement, le fait de fermer les yeux quand on embrasse quelqu'un, ça laisse vraiment place au toucher, à ressentir la température des lèvres de l'autre personne. On déguste un peu mieux les mouvements, si je peux dire ça comme ça. Et donc, fermer les yeux, bah, c'est pour mieux profiter de ces sensations finalement. Il y a aussi une dimension émotionnelle, on va pas se mentir. Ça rend le moment un peu plus intime, un peu plus romantique. On se laisse vraiment aller. Et ben, finalement, comme on le disait, garder les yeux ouverts, c'est un peu creepy, c'est un peu cringe.
2: Ouais.
3: Donc voilà, c'est aussi pour ça qu'on ferme les yeux, parce que bah, c'est bizarre. Tu fais constamment la mise au point, tu vois, genre comme l'appareil photo. T'es beaucoup trop près, donc tu sais pas ce que tu dois regarder. Donc finalement, fermer les yeux, c'est beaucoup plus pratique aussi.
2: Mais ça, c'est le genre de bisou que tu fais au début.
3: Avec les yeux fermés?
2: Bah après, t'as même plus le temps de fermer ou pas, c'est juste un smack.
3: Oui, on parle pas des bisous qui font moi.
2: Ouais, voilà.
3: On parle pas de cela.
2: Voilà.
3: Mais même au bout d'un moment, tu continues à faire des bisous quand même un peu langoureux.
2: Ah ouais?
3: Ah non, tu fais plus ça.
2: Ouais,
3: toi.
2: Ok, ouais, je sais pas. Mais en tout cas, Laurent, Marco avaient trouvé aussi sur le WhatsApp, donc bravo à vous.
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Merci d'être avec nous sur Tipeee. On continue de se faire du bien avec le meilleur de la musique, de la radio. Il y en aura pour tous les goûts dans la suite avec Martin Garrix et Bibi Rexha. Avant ça, on continue avec le dernier single de Jane. Voici Femme sur Tipeee.

0: 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Comme tous les soirs jusqu'à 22h, on revit ensemble, les amis, les meilleurs moments de la journée. On revient avant d'écouter Puggy entre 9h et midi aujourd'hui avec Vanessa et Mario. Ils nous ont parlé ce matin de la bande-son de FC 27, ex-FIFA, avec dedans du belge, des tubes, mais aussi de la découverte.
1: On parlait de FIFA.
2: Oui, FIFA,
3: évidemment.
2: Le jeu de football sur lequel on joue sur console depuis tellement d'années. Il y a des artistes qui rêvent de remplir des stades et puis il y a ceux qui rêvent de faire partie de la BO de FIFA.
3: Et il y a des très très très beaux noms pour cette BO de FIFA, ou plutôt de eSport FC, 27. Hein,
2: ouais.
3: Ne demandons pas trop. La nouvelle soundtrack, elle vient d'être dévoilée. Il y a du beau monde, comme on le disait. Il y a par exemple Mickey, et ça c'est plutôt pas mal. Très très chouette. En même temps, Mickey, elle cartonne pour l'instant. Il y a d'autres artistes comme Luz and the Yakuza. Il y a aussi Generation.
2: Et ça, à mon avis, dans FIFA, ça doit te rebooster une partie. Hein.
3: Ouais, je pense bien. Il y a D6, Theodora. Et puis côté belge, tenez-vous bien, il y a Angèle. À côté de tout ça, on retrouve aussi des groupes, et il y a des groupes comme The Strokes, Interpol, Royal Blood aussi, donc du beau monde.
2: C'est assez fou, puisque dans les bandes annonces FIFA, quand on écoute un artiste comme ça en jouant à la PlayStation ou toute autre chose, c'est des morceaux qu'on a peut-être découverts et qu'on n'oubliera plus jamais. Tenez, est-ce que vous vous rappelez de ça par exemple ? Quand t'étais dans le menu en train de choisir ton équipe, t'avais ce morceau.
3: C'est vrai ?
2: Ouais.
3: Et ça, je me rappelais pas. Après, moi, j'ai beaucoup joué à FIFA 2020.
2: Ah oui, ok.
3: Donc peut-être que...
2: Oui, celui-là était dans le 2004.
3: Ouais, voilà.
2: Ouais, un petit écart, voilà. Bah parfait. Angèle dans FIFA, c'est une belle nouvelle pour les artistes qu'on aime, nos artistes belges, bien évidemment. Et puis, eux aussi se retrouvent dans le EA Sports FC 27. C'est DC, c'est Théodora.
3: Et ils sont même sur la playlist de Typique. Si ça, c'est pas génial.
2: C'est parfait.

Le meilleur de Typique, c'est presque tout pour aujourd'hui. Il nous reste du bon son à écouter pour rejoindre 22h. DJ Goja, Jason Derulo avec Mi Chico. Bonne soirée, belle nuit et à demain pour de nouvelles aventures.

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